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1: Bonsoir. Au microphone d'Ici Musique, Stanley Péan. Tout l'été, à pareille heure, du lundi au jeudi, je vous propose « Quand le jazz est là ».

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1: Murder by Numbers, à l'origine un succès de la formation britannique The Police, revisité ici par le big band du contrebassiste Christian McBride avec quatre trompettistes, dont Freddie Hendrix, une section de saxophones incluant Ron Blake et Carl Maraghi, les trombonistes Steve Davis et Michael Dees, sans oublier, à titre d'invités spéciaux, deux membres de The Police, le chanteur Sting et le guitariste Andy Summers. Cette chanson figure sur l'album Without Further Ado, Volume 1 de Christian McBride, son 21e disque en leader, une production Mac Avenue, saluée par le Grammy du meilleur album en grande formation. Je vous ai dit que nous écouterions toute la semaine les lauréats des Grands Prix du Festival international de jazz de Montréal. Christian McBride, qui jouera samedi en duo avec le guitariste Julian Lagy au théâtre Maisonneuve, s'y verra décerner le prestigieux trophée Miles Davis, qui rend hommage à un artiste de jazz de renommée internationale afin de célébrer l'ensemble de son œuvre ainsi que sa contribution majeure au renouvellement du genre. Cette distinction a été créée en 1994 à l'occasion du 15e anniversaire du festival. Un peu plus tard à l'émission, je reviendrai à la formation britannique Cocoroco qui s'est produite à Ottawa et à Montréal le week-end dernier et qui a reçu le prix Antonio Carlos Jobim dans le domaine des musiques du monde. Autrement, à notre programme ce soir, il y aura les saxophonistes Yannick Rieu, Corey Weed, Jerry Weldon, ainsi que Joshua Redman, que j'ai vu et entendu hier soir, de même que les trompettistes Rachel Terrien, Brownman Ali, Christian Scott alias Chief Adjoua et Nicholas Payton. Pour le moment, revoici le big band de Christian McBride et une autre plage de Without Further Ado, sur laquelle il accueille la chanteuse Diane Reeves pour cette relecture de Will You Still Love Me Tomorrow de Carole King.

Bitches Brew de Miles Davis, relu par le groupe du bassiste Christian McBride avec Charlie Hunter à la guitare, Jason Moran au piano, une piste de l'album Live at Tonic, paru chez Rope a Dope en 2006. Ce samedi 4 juillet, Christian McBride se produira au Théâtre Maisonneuve en duo avec le guitariste Julian Lagey dans le cadre du Festival international de jazz de Montréal. Et comme je vous le disais tout à l'heure, à cette occasion, l'équipe du festival lui décernera le prix Miles Davis. Hier soir, à ma sortie du concert de Joshua Redman au Théâtre Maisonneuve, dont je vous reparlerai tout à l'heure, je suis allé entendre le trompettiste Nicholas Payton et la formation Butcher Brown, qui présentaient en grande primeur la musique de leur album A Supreme Blue, en hommage à A Love Supreme de John Coltrane et Kind of Blue de Miles Davis, un disque qui sera officiellement lancé dans quelques semaines. Ça m'a rappelé le grand événement de l'été 1996, concert extérieur où un tout jeune Nicholas Payton célébrait l'héritage de Louis Armstrong sur la grande place du festival. Je sais, ça ne nous rajeunit pas, ni lui ni moi. Nicholas Payton est encore à Montréal à l'heure où je vous parle. Il vient d'amorcer le premier de ses deux sets au club Upstairs sur la rue McKay. Le deuxième est à 21h30. De son album Into the Blue, paru en 2008 et mettant à contribution Kevin Hayes au clavier, Vicente Archer à la contrebasse, écoutons Blue.

Blue, Nicholas Payton à la trompette et au chant sur son album Into the Blue, paru en 2008 sous étiquette Nonesuch. Après nous avoir régalé à son concert en hommage à John Coltrane et Miles Davis présenté hier soir au Festival international de jazz de Montréal, Nicholas Payton se produit à nouveau ce soir à Montréal au club Upstairs. Jeudi dernier, je ne vous en avais pas encore vraiment parlé, j'ai eu beaucoup de plaisir à retrouver le bassiste et clarinettiste Marcus Miller entouré de quelques-uns de ses vieux potes qu'il avait côtoyés au sein du groupe de Miles au début des années 80. Le saxophoniste Bill Evans, le guitariste Mike Stern, le percussionniste Mino Sinelou, auquel se joignait le trompettiste Russell Gunn. Sous la bannière « We want Miles », Miller et ses copains ont rendu hommage à leur ex-employeur en revisitant

Sweetie, chanson extraite de l'album Tough Times Never Last, le plus récent du collectif Cocoroco, qui brille par sa capacité à fusionner l'afrobeat traditionnel, le high life et le jazz moderne. Ce disque apparu sous étiquette Brownswood en 2015. Vendredi soir dernier, cette formation londonienne se produisait dans le cadre du Festival international de jazz de Montréal sur la grande scène TD de la place des festivals, et à cette occasion, le groupe s'est vu décerner le 21e prix Antonio Carlos Jobim, créé en 2004 à l'occasion du 25e Festival de jazz de Montréal, un prix qui récompense un artiste ou un groupe qui s'illustre de manière exceptionnelle dans le domaine des musiques du monde et dont les métissages culturels influencent l'évolution du jazz. Je n'étais pas personnellement au concert, ayant choisi d'aller écouter Cécile McLaurin-Salvant, qui chantait au Théâtre Maisonneuve à la même heure, mais mon enfant, Laura Doyle-Péan, y était et m'a dit le plus grand bien de la prestation de Cocoroco. Tiens, juste pour elle, mais aussi pour vous, une autre chanson de Tough Times Never Last, ID No. 5, Call My Name.

Parallels, un single de l'autrice, compositrice, interprète canadienne Kaya Cater, en collaboration avec le trompettiste Christian Scott Atunde Adjoua, un disque paru à l'automne 2021. Après une première partie assurée par le trio du guitariste Nick Perron, le trompettiste Christian Scott, alias Chief Adjoua, se produit au théâtre Jean Duceppe dans le cadre du Festival international de jazz de Montréal demain soir. Si je me fie au précédent passage de Scott au Festival de jazz à Québec ou à Montréal, en leader ou au sein de la formation de Marcus Miller sur la tournée Tutu Revisited, ça promet. Christian Scott Atunde Adjoua ne m'a personnellement jamais déçu. On écoute Of a New Cool, une plage de l'album Stretch Music de Christian Scott, un disque sorti en 2015 chez Rope-A-Dope, enregistré en compagnie notamment d'Elena Pinder Hughes à la flûte, Braxton Cook au saxophone, Corey King au trombone, Corey Fonville à la batterie qui nous a envoûtés.

0: À 20h50 heure avancée de l'Est le mardi, Environnement Canada a émis une alerte de tornade pour l'Est de l'Ontario. Une attention et des précautions additionnelles devraient être exercées près et autour des localités suivantes Renfrais, Arne-Prieur et Calabogie. Les météorologues d'Environnement Canada surveillent un orage violent produisant possiblement une tornade. Des vents destructeurs, de la grosse grêle et de la pluie intense par endroits sont aussi possibles. Mettez-vous immédiatement à l'abri si un phénomène météorologique menaçant s'approche. Veuillez consulter les médias locaux pour plus d'informations.
1: At 8:50 p.m. Eastern Daylight Time Tuesday, Environment Canada has issued a tornado warning for Eastern Ontario. Extra care and attention should be exercised in and around the following localities: Renfrew, Arne-Prieur and Calabogie. Environment Canada meteorologists are tracking a severe thunderstorm that is possibly producing a tornado. Damaging winds, large hail and locally intense rainfall are also possible. Take cover immediately if threatening weather approaches. Please consult local media for more information.

0: À 20h56 heure avancée de l'Est le mardi, Environnement Canada a émis une alerte de tornade pour l'Est de l'Ontario. Une attention et des précautions additionnelles devraient être exercées près et autour des localités suivantes Renfrey, Arne-Prieur, Calabogie, Smith Falls, Perth et le comté de Lanark-Est. Les météorologues d'Environnement Canada surveillent un orage violent produisant possiblement une tornade. Des vents destructeurs, de la grosse grêle et de la pluie intense par endroits sont aussi possibles. Mettez-vous immédiatement à l'abri si un phénomène météorologique menaçant s'approche. Veuillez consulter les médias locaux pour plus d'informations.
1: At 8:56 p.m. Eastern Daylight Time Tuesday, Environment Canada has issued a tornado warning for Eastern Ontario. Extra care and attention should be exercised in and around the following localities: Renfrew, Arnprior, Calabogie, Smiths Falls, Perth, and Eastern Lanark County. Environment Canada meteorologists are tracking a severe thunderstorm that is possibly producing a tornado. Damaging winds, large hail and locally intense rainfall are also possible. Take cover immediately if threatening weather approaches. Please consult local media for more information.
2: 25. Le trio de Nick Ferron se produit en première partie de Chief Adjoua, Christian Scott, au théâtre Jean Duceppe dans le cadre du Festival international de jazz de Montréal demain soir. Pour faire suite à leur complicité partagée récemment au Junction Jazz Festival de Toronto, le trompettiste Brownman Ali et le batteur Jacob Wutzke se produiront en duo au cabaret L'Entracte ce jeudi 20h. Retrouvons-les ensemble au sein du quartet mené par le pianiste Nick McLean sur l'album Convergence, paru en 2023 sous étiquette Brown Thesaurus. En hommage à la poète et activiste afro-américaine Maya Angelou, Why the Caged Bird Sings.

Good Bait de Tad Dameron dans l'interprétation du saxophoniste Lucas Dubovic en conciliabule avec le batteur Jacob Wodzke. La pièce figure sur leur tout récent opus Double Down. Jacob Wodzke, je le rappelle, côtoiera le trompettiste Brownman Ali à la brasserie Beaubien dans le cadre du Festival international de jazz de Montréal demain. D'un duo à un autre, d'un standard bebop à un autre, nous allons maintenant écouter l'immortel de Dizzy Gillespie, A Night in Tunisia, dans une relecture gravée par la trompettiste Rachel Terrien, en duo avec le pianiste Albert Marquez, une piste de leur album Dialogue Volume 2. Rachel Terrien dirige la série Compositeur Jazz, présentée à l'Entracte. J'en reparle dans quelques minutes.

I Have Doubts de et par la pianiste Ariane Racicot, seule à son clavier sur son album Danser avec le feu, paru en 2025. Ex-révélation Radio-Canada Jazz, Ariane Racicot prendra elle aussi part à la série Compositeurs Jazz organisée par la trompettiste Rachel Therrien et présentée toute la semaine au cabaret L'Entracte, rue Sainte-Catherine-Ouest, en marge du Festival international de jazz de Montréal. Ariane se joindra au sextet dirigé par Rachel demain soir. Du côté de la côte ouest canadienne, le saxophoniste Corey Weeds retrouvera son homologue américain Jerry Weldon à la St. Andrew's United Church à Nanaimo jeudi à 19h, ainsi qu'au club Frankie's dans le cadre du Festival de jazz de Vancouver samedi 4 juillet à 20h. Entre ces deux concerts en petite formation, Weeds et Weldon joueront aussi avec le Corey Weeds Little Big Band au Performance Works sur Granville Island vendredi soir et dimanche soir. Corey Weeds présentera un hommage à Sonny Rollins au VIFF Center de Vancouver. De leur album prosaïquement intitulé Corey Weeds meets Jerry Weldon, paru l'an dernier sous étiquette La Réserve, voici un thème de Clifford Jordan ayant pour titre Princess. Aux côtés des deux saxophonistes, Miles Black au piano, John Lee à la contrebasse et Jesse Cahill à la batterie.

Smooth Samba par la formation Uncheatoed, co-dirigée par Angie Backhouse au chant et au saxophone, Chito Salazar à la guitare, une chanson tirée de leur album Eclectic. Ce groupe se produira au Westboro Beach Club d'Ottawa ce vendredi 18h. On pourra aussi les voir cet été le samedi 18 juillet à 17h au Remick Rapids Park, toujours à Ottawa. Également à l'affiche sur la scène ottavienne, le trompettiste Ed Lister mènera son groupe au Night Out, un club du centre-ville de la capitale canadienne, vendredi soir. De l'album Choice Cuts, enregistré par Lister à la tête de son Prime Rib Big Band et paru en 2020, voici un thème composé par le trompettiste et intitulé « Crunch ». ».

Giant Steps de John Coltrane, revisité par Yannick Rieu en trio avec le contrebassiste Adrian Vedadi et le batteur John Furboni. Une plage de l'album L'Art du Trio que Rieu lançait en 2013 sous étiquette Song. Je vous l'ai dit, mais je ne me gênerai pas pour le répéter dans le cadre du Festival international de jazz de Montréal en amont du centenaire de John Coltrane. Yannick Rieu célébrera l'héritage musical et spirituel du légendaire saxophoniste au Dièse 11 demain à 19h et 21h30. Hier soir, les festivalières et festivaliers montréalais dont j'étais ont eu le bonheur de renouer avec l'une des coqueluches du festival depuis une bonne trentaine d'années, le saxophoniste Joshua Redman. En très grande verve, il ne s'est pas gêné pour saluer chaleureusement ce public qui l'adore, rappelant avec émotion ses passages antérieurs sur nos scènes, dont la première fois aux côtés de son défunt père, le saxophoniste Dewey Redman. Ça m'a donné le goût de vous faire entendre ce soir cet extrait de ce disque gravé par les Redman père et fils en 2007 pour le label Nonesuch, Back East. De cet album, enregistré en compagnie avec le contrebassiste Larry Grenadier et le batteur Ali Jackson, voici India, un thème de John Coltrane.

Faith Through Error par le saxophoniste Joshua Redman et la formation The Bad Plus, un thème original du pianiste Ethan Iverson qui figure sur le disque The Bad Plus Joshua Redman, paru en 2015 chez Nonesuch. Après son concert au théâtre Maisonneuve, concert vraiment brillant, Joshua Redman sera de retour au Canada le jeudi 19 novembre prochain pour un concert au George Weston Recital Hall du Meridian Arts Center de Toronto. Voilà, c'est tout pour notre émission de ce soir. On va se dire au revoir au son de Solar, un thème associé à Miles Davis, revisité par les contrebassistes Edgar Mayer et Christian McBride sur leur disque But Who's Gonna Play the Melody, sorti sous étiquette Mac Avenue en 2024. Non seulement Christian McBride se produira ce samedi au Théâtre Maisonneuve en duo avec le guitariste Julian Lagey, mais l'équipe du festival lui remettra son prix Miles Davis 2026. Merci à Alex Leclerc à la console technique. Au microphone, à la recherche au choix musical, Stanley Péan. Votre soirée va se poursuivre sur le versant classique de notre programmation. En attendant de vous retrouver demain, je vous dis bonsoir et bonne chance.

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5: Bonsoir, c'est moi, Marie-Christine Trottier. Je suis très contente de vous accueillir et de passer les deux prochaines heures en votre charmante compagnie. J'espère que vous allez bien. Pour commencer, on a le choix. Un dessert festif fait de délicieux restants de gâteau, une chose totalement sans importance, ou encore une courte pièce musicale sans prétention. Bienvenue à Toute une musique.

Mais oui, je parlais d'une bagatelle, vous savez, ce genre de pièce composée et jouée dans le plaisir, tout comme ce dessert crémeux et parfumé qu'on déguste avec gourmandise. C'est pas l'heure du dessert, là, d'ailleurs. La famille Moreau jouait l'une des cinq bagatelles pour deux violons, violoncelle et harmonium de Dvorak. Du plaisir, il y en a aussi chez le pianiste Seong Jin-cho lorsqu'il joue du Chopin. Le lauréat du concours Chopin en 2015, oui, à la même édition que Charles-Richard Hamelin, il avait fait paraître lui aussi l'année suivante tout un album Chopin. On va en écouter deux extraits. Son interprétation des ballades est particulièrement tendre et captivante. Il y a des moments où il semble presque prendre plaisir à rester en retrait et à déjouer nos attentes quand arrivent les passages plus passionné de cette musique.

troisième. On va passer un peu de temps ce soir avec l'altiste Tabea Zimmermann, une immense interprète qui a été artiste en résidence avec trois des meilleurs orchestres du monde. On parle ici de l'orchestre du Concertgebouw d'Amsterdam, le Philharmonique de Berlin et l'orchestre de la radio bavaroise. Elle approche 60 ans. Elle enseigne depuis déjà presque 40 ans. Récemment, le magazine de Strad lui a demandé de résumer comme ça les grands principes qui guident son enseignement. Elle répond qu'elle ne prépare pas ses cours. Elle écoute les étudiants jouer et elle réagit spontanément. Elle les guide vers l'écoute et l'imagination. L'imagination, c'est important, car elle observe que beaucoup d'élèves apprennent à décoder une partition si vite, si rapidement, que la musique passe directement de la page imprimée à leurs doigts, sans passer par leur cerveau. La musique devrait plutôt passer de la partition à leur imagination, puis ensuite à leurs doigts. Elle encourage aussi les élèves à chanter chaque phrase musicale. Pendant les cours, elle aime les accompagner au piano ou à l'alto quand ils jouent, afin qu'ils soient toujours engagés dans un dialogue musical. Je ne leur montre pas comment faire. Ils doivent trouver leurs propres idées et leurs propres solutions, dit-elle. Quelle grande pédagogue! C'est l'altiste qu'on retrouve maintenant. Avec le pianiste Thomas Hoppe, Tabea Zimmermann joue deux romances de Fritz Kreisler.

Toujours au magazine de Strad, Tabea Zimmermann parle de l'enseignement qui ne l'a pas éloigné du tout de son travail d'interprète, mais plutôt, et ça tout au long de sa carrière, ça lui a permis de se concentrer sur ce qu'elle aime vraiment faire, explorer de nouvelles idées. Aujourd'hui, l'enseignement l'aide à peaufiner son propre jeu et celui de ses élèves. Me produire sur scène m'aide aussi à développer des solutions et des idées que je peux ensuite mettre en pratique dans ma classe, dit-elle. Comme quoi l'enseignement complète à merveille son rôle d'interprète, le fait de développer de nouvelles techniques, résoudre des problèmes, également découvrir de nouveaux répertoires, ça lui a appris à travailler de manière très différente le répertoire courant. Bientôt, la musicienne va jouer avec le quatuor Belcea à Amsterdam, un ensemble qu'elle admire beaucoup. Les membres du Belcea se demandent sans cesse comment ajouter de la beauté aux partitions qu'ils connaissent déjà. Il n'hésite jamais à creuser les moindres petits détails et le résultat sur scène est toujours très convaincant. C'est ce qu'elle observe. Le sextuor numéro 1 de Brahms, qu'ils jouent maintenant tous ensemble, nous convainc rapidement de l'existence de la beauté.

La merveilleuse altiste Tabea Zimmermann et le quatuor Belcea, avec un ajout de taille, le violoncelliste Jean-Guillaume Queyras, tous jouaient le sextuor numéro 1 de Brahms. Je m'appelle Marie-Christine Trottier, vous écoutez toute une musique sur Ici Musique. Allons nous rafraîchir maintenant avec les vents de l'ensemble Pentaèdre. Tutti à l'opéra. Son plus récent enregistrement nous plonge vraiment dans l'univers fleuri de l'opéra italien du 19e siècle. Un beau répertoire sur mesure pour Pentaèdre, car c'est à cette époque qu'est né le quintet avant moderne tel qu'on le connaît aujourd'hui. Les cinq musiciens nous en font la brillante démonstration avec des musiques, notamment de Giuseppe Maria Cambini. Lui, il est l'auteur des tout premiers quintettes avant. Également des œuvres du célèbre Gioacchino Rossini. Un hommage vibrant à l'opéra italien que je vous invite à découvrir avec nous ce soir. Pentaèdre joue le quintuor numéro 1 pour vent de Giulio Bricialdi. Lui, il était virtuose et pédagogue de la flûte.

L'ensemble Pentèdre. Retrouvons maintenant les charmantes musiques d'un passionné de l'improvisation, d'Alexander Weimann, également connu comme directeur artistique du Pacific Baroque Orchestra de Vancouver. Lui, le jazz l'a beaucoup occupé pendant quelques années. Après un album à l'orgue et un autre au clavecin, il vient de lancer un troisième album d'improvisation, cette fois au piano. Alexander Weimann est né à Munich. Il a intitulé son nouvel album « Canadian Variation » pour ainsi rendre hommage à son pays d'adoption, le Canada. Si vous décodez le jeu de mots « Canadian », écrivez-moi. Parce que moi, j'ai cherché, j'ai pas trouvé. Alors, cet album, Canadian Variation, un V au lieu d'un D, il propose 10 variations improvisées sur le célèbre Au Canada. On n'entend jamais comme tel l'hymne national. Il est plutôt suggéré de façon plus ou moins claire dans chacune des impros. Weimann aime ça improviser dans différents styles. On va écouter une variation dans le style de Carl-Philippe Emmanuel Bach, une autre dans le style de Mendelssohn et une autre dans le style de Chopin. Enfin, Weimann termine son cycle de variations avec l'air Fairest Isle, tiré du roi Arthur de Purcell.

Un air un peu solennel qui a une certaine parenté, oui, avec notre Haut-Canada. Le pianiste Alexander Weimann jouait quelques Canadian variations tirées de son tout récent enregistrement. On continue de chercher ce qu'il a voulu dire avec l'expression Canavian, Canavian. Bon, il y a Cana pour Canada, mais Vianne, pourquoi, ou juste de l'eau minérale, sait-on jamais? En tout cas, si vous avez la réponse, écrivez-nous, cher mélomane futé à l'écoute. Si vous conduisez l'auto, par contre, c'est un peu compliqué, j'avoue, mais quand vous serez arrivé chez vous. Les autres à la maison, vous pouvez le faire dès maintenant en allant sur la page de Toute une musique grâce à l'application Radio-Canada Audio. Vous rédigez un court texto, c'est simple comme bonsoir. Ce que joue maintenant la violoniste Emily Sun et l'orchestre symphonique de Tasmati est tout sauf simple. On est plutôt ici dans la nuance et la virtuosité. Le premier album de concerto d'Emily Sun comprend la première mondiale du nouveau concerto pour violon d'Elena Katz Chernin, Fantasy im Wintergarten, écrit pour Emily et inspiré d'un film muet. La compositrice dit que pour ce concerto, elle s'est appuyée sur des thèmes contrastés comme la lumière et l'ombre, le tango et le chaos, le désir ou l'appréhension. Tous ces thèmes qui offrent à la violoniste Emily un formidable support pour mettre en valeur sa virtuosité, ses sonorités nerveuses et ses lignes suspendues, si poétiques et si déchirantes aussi. J'ajouterais que la violoniste a un ton chaleureux et vraiment elle déborde d'une énergie radieuse. La soliste et l'orchestre australien jouent les deuxième et troisième mouvements du concerto pour violon et orchestre Fantasia im Wintergarten d'Elena Katz Chernin.

Quelle belle découverte, cette grande musique. Nous entendions pour la première fois, en tout cas moi, les deuxième et troisième mouvements du concerto pour violon et orchestre Fantasia im Wintergarten de l'Australienne Elena Katz-Chernin, interprétée et créée par la violoniste Emily Sonn et l'Orchestre symphonique de Tasmanie, direction Johannes Fritsch. Concernant la grande question au sujet des Canavian Variations, entendues plus tôt de Alexander Weimann, une chère auditrice Émilie aurait peut-être trouvé le sens. Canavian de l'anglais qui vit au Canada, au même titre peut-être que Péruvian qui vit au Pérou, ou encore Scandinavian qui vit en Scandinavie. Ben, on va l'apprendre, cette explication-là. Merci beaucoup, Émilie. Faites comme elle. Écrivez-moi via la page Radio-Canada Audio. C'est très simple de nous retrouver. C'est déjà la fin de Toute une musique. L'équipe ce soir que je remercie, Pierre Lévesque à la mise en onde, Pierre-Olivier Allary avec moi à la recherche, Guylaine Picard à la programmation et à la réalisation. Ici, musique classique, ne boudez pas votre plaisir 24 heures sur 24 de grandes œuvres en musique classique. Ça aussi, c'est disponible via Radio-Canada Audio, l'application. Stanley Jazz, dans un instant, sur Ici Musique. Je m'appelle Marie-Christine Trottier. Bonne nuit. Adieu les soucis. À lundi.

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5: Et il y a de l'humour. Et ça, c'est assez pour qu'il dresse les oreilles puis il dise, oh mon Dieu, enfin, quelque chose à découvrir, une curiosité. Il y a quelque chose qui se passe que je suis pas...
6: Ouais, mais j'ai pas accroché immédiatement en écoutant. Je me suis dit, oh, c'est les Bee Gees. Non, pas vraiment. T'sais. Mais j'ai regardé le look du duo, par exemple. J'ai dit, eux autres, ils ont compris c'est quoi faire du showbiz. C'est David Bowie. Il était pas en jeans ben ordinaire là, pour faire sa carrière. Se faire marquer avec un look, ça s'appelle faire de du showbiz.
5: On en voit pas beaucoup au Québec, des gens qui se maquillent, qui se costument, qui se maquillent comme ça.
6: Ils devraient un peu plus faire un tour dans la garde-robe de Claude Pelcag qu'en faire du genre. Là,
5: parce que l'effet est là, et ça fait 2-3 ans qu'Engin de poitrine tourne à travers le Québec, et c'était surtout des spectacles tard le soir dans des festivals. Alors que c'était tout nouveau. Et c'était souvent des groupes qui ont besoin justement de rythme et de virtuosité qu'on voit en fin de soirée de festival. À l'époque, Plaster, c'était un peu ça. On a eu Valère à une certaine époque. C'était des shows tard le soir qui met tout le monde en transe, des musiciens virtuoses qui envoient plein de notes.
7: Ça commence toujours
5: rapide,
7: tard le soir.
5: 11h, minuit. Ping Pong Go fait la même chose ces temps-ci. C'est P.E. Beaudoin puis Vincent Gagnon, deux musiciens qui ont joué sur Darlene, l'album du Bar Lenoir. Puis à partir de là, tout le monde s'est mis à les appeler pour jouer. Là, avec Lou Adrian Cassidy, Kid Kuna, Le Roi, La Rose, Le Loup, tout ça. Il y en a toujours des groupes comme ça qui, en fin de festival, le tard le soir, font exploser la baraque. Engin, c'est ça depuis 2-3 ans et ça va être exactement ça à la place des festivals.
6: Il y a une belle soirée à bord de ça.
5: Mais je ne suis pas sûr s'il y a beaucoup de gens qui vont écouter le rayon alternatif.
6: Ils peuvent s'en prendre
5: après. À Montréal, ils sont tous là-bas, mais ailleurs en région, on est avec vous autres. D'ailleurs, on vient de basculer au rayon alternatif. Oui. Il est 21h01. Claude Rajotte, t'es en temps supplémentaire.
6: On s'entend supplémentaire, je vais rester dans le domaine.
5: C'est moi qui te paye. Okay. Si vous voulez entendre le début de la conversation, merci Claude. Si vous voulez entendre le début de la conversation sur Engin, allez écouter en rattrapage la fin de Planète Rajotte, écoutez-le au complet. Mais après, le rayon alternatif, justement, je parlais de Mister Valère qui jouait souvent tard en fin de festival. À tous ceux qui étaient là à Tadoussac et qui ont fait défoncer le plancher du Café du Fjord à 11h minuit le soir lors d'un show de Valère, et pour vous autres, celle-là.

Bonsoir, chers auditeurs et auditrices du Rayon Alternatif. Je m'appelle Olivier Robillard-Laveau. Je suis en compagnie de mon réalisateur Yannick Roberge. C'est un plaisir de vous retrouver comme ça les samedis soirs de l'été pour une troisième saison du Rayon Alternatif. On sera comme ça en direct sur Ici Musique chaque samedi soir pour fouiller dans ce qu'on appelait à l'époque la section alternatif, dans les bons vieux disquaires, là, les magasins de disques, là, pas les petits disquaires cool d'aujourd'hui qui vendent des vinyles à 40$, là. Non, le rayon, c'est le rayon laser, la belle époque du disque compact quand on entrait dans un Music World, un HMV, un Sam the Record Man, dans un Musigo, pour acheter des CD à 13,99$, là, on sautait dessus, à 13,99$, t'hésitais pas, tu savais pas trop si c'était bon ou non, mais à ce prix là, tu le prenais parce que tu savais que la semaine d'après, ça serait 18,99$. Bref, si vous avez fouillé un jour dans la section alternative d'un magasin de disques, là, entre 90 et 2010, on a un beau programme pour vous. On ressent même les vrais CD physiques, là. On en a ici, j'ai Hell to the Thief de Radiohead, j'ai Émile Mal des Vulgaires Machins, Xavier Caffeine, La Patère Rose, Caribou, les White Stripes, Plants and Animals, Nirvana. On a quoi ici? Broken Social Scene, Gatineau, Navet Confit, les Mauvais Quart d'Heure, on en a plein. Je me promène, je regarde les pochettes. C'est le fun de tenir quelque chose de physique. Et puisqu'on est en direct, on aime aussi échanger avec vous. Vous pouvez utiliser la bulle de conversation sur la plateforme audio de Radio-Canada pour nous joindre. Il faut bien que ça serve à quelque chose, le direct, là. On va échanger avec vous, Yannick et moi, via courriel, via les messages textes. Et on vous pose d'ailleurs une question ce soir. Quel est le ou la meilleur leader de groupe des années 90 et 2000? Les meilleurs chanteurs ou chanteuses à l'avant-scène dans un groupe? Est-ce que c'est Damon Albarn de Blur? Est-ce que c'est Gwen Stefani de No Doubt? Vincent Peake de Groovy Aardvark? Annie-Claude Deschaines de Duchess Says? C'est une de mes préférées quand même. Carl Tremblay des Cowboys Fringants aussi, c'est bon puisque je considère que tout ce qui est avant break syndical, ça rentre dans le rayon alternatif. Quand les Cowboys est encore un peu punk, country, folk sur les bars. Vous nous répondez via la bulle de conversation sur audio. Je vais lire des réponses en ondes. On va les commenter aussi. Donc, merci d'être à l'écoute. Voici trois groupes menés par de super bons leaders. On aura Gros Méné qui s'en vient quand même. Fred Fortin au chant, c'est du solide. Les Secrétaires Volantes s'en viennent aussi avec à leur tête les charismatiques Jean-Guy Lubric et Pâquerette Cocktail. Mais juste avant, un duo de feu à l'avant-plan de ce groupe. C'est du top niveau. Guillaume Beauregard et Marie-Ève Roy, Vulgaire Machin. Bon samedi soir. Merci d'écouter le Rayon Alternatif sur Ici Musique.

Vous voyez, c'est à cause de chansons comme ça que j'accepte pas la moustache, même en 2026. Moustachu, à vos rasoirs, les secrétaires Valente, rase-moi ça, Gab Bouchard. Non, c'est correct. Ça fait partie de ta marque de commerce. Ça fait partie du fait que t'es un bon leader de groupe. C'est notre question ce soir et on a déjà commencé à recevoir des réponses. Quel est le ou la meilleur leader de groupe des années 90 ou 2000? Et je veux le préciser, j'ai le droit de dire leader. C'est français, accepté par l'Académie française. Merci, Danny. Les qualités d'un bon leader de groupe. À la base, avoir une bonne voix, ça c'est sûr. Être capable de composer de bons refrains, c'est nécessaire aussi. Je vous dirais même que les leaders qui composent pas leur propre mélodie, que c'est quelqu'un d'autre dans le groupe qui dit « Ah, toi, tu vas chanter ça », je trouve que ça en enlève un peu. Autre case à cocher, plus un leader en coche, mieux c'est, le charisme. Le fun de voir quelqu'un sur scène, une bête de scène qui interagit avec le public, qui court d'un bar à l'autre de la scène, qui se démène. On veut voir quelqu'un qui sue sa vie. Là. Donner un spectacle, c'est pas regarder ses pieds en jouant. Autre case, l'intégrité. Là, je trouve que là, on passe à un niveau supérieur. C'est pour ça que Guillaume Beauregard, Marie-Ève Roy, des Vulgaires Machins, je trouve que c'est un bon exemple. Les deux prêchent dans leur texte, dans la philosophie du groupe. Bon, un message évidemment punk à gauche. Et en tournée, je me souviens de les avoir suivis à l'époque, ils traînaient à la table de marchandises des livres de Noam Chomsky. Philosophe, auteur américain, militant socialiste, anti-militariste. Je trouvais ça comme OK. Ben, c'est conséquent avec leur texte. Plus de 30 ans après les débuts de Vulgaires Machins, ça fait 30 ans pareil, les deux sont constants. Marie-Ève Roy et Guillaume sur leur ligne de pensée, je trouve que c'est constant, c'est précis, c'est clair. Donc, un bon chanteur, c'est quelqu'un qui est un bon mélodiste, qui a une bonne voix, qui est charismatique, qui est généreux, qui est intègre. Est-ce que vous en avez d'autres qualités comme ça? Oui, je commence à lire vos réponses. Il y a quelqu'un qui s'est pas nommé. Nommez-vous quand vous nous écrivez, c'est le fun. La personne hésitait entre Tom York de Radiohead ou Robert Smith des Cure en disant « Les deux ont su s'entourer d'excellents musiciens. » Bon point. Faut être rassembleur. Quelqu'un qui est plate avec le monde, qui est bête, garde pas ses bons musiciens dans le groupe. Et les deux ont développé une identité forte, artistique. On voit une photo, on reconnaît le style de Robert Smith, assurément. Très bons exemples. On nous parle de Eddie Vedder, ça c'est Michel Bernier de la Capitale-Nationale. Il y a Yannick Onfleur qui parle de Dolores O'Riordan des Cranberries et Ellie Williams de Paramore, ça c'est vrai. On va en nommer comme ça un paquet. Moi, je trouve que Jack White, avec les White Stripes, il coche pas mal de cases.

Lisa Leblanc avec Cerveau ramolli, juste avant, Comme un chien, formation, une pièce de chocolat sur le disque Piano élégant, ainsi que les White Stripes. On se dirige vers les indicatifs de 21h30. Ce sont les CDs avec une pièce instrumentale qui nous y mène, la chanson Northumberland West sur le disque Favorite Colors. Les CDs, un de mes groupes canadiens country préférés. Le côté psychédélique rapide des CDs, ce que vous entendrez. Dallas Good est décédé, mais c'était tout un meneur de groupe. Il avait l'air d'un croque-mort sur scène, grand, avec son costard, sa espèce de tronche de déterré, sa voix caverneuse. J'espère qu'il s'amuse en haut, Dallas Good. Les séries nous mènent aux indicatifs. On se retrouve tout de suite après. C'est le rayon alternatif sur Ici Musique.

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Le musicien électronique canadien Caribou avec la pièce Sandy qui se retrouve sur son album Andorra. Vous écoutez le Rayon Alternatif sur ICI Musique. Nous sommes en direct du Studio 3 de la Maison de Radio-Canada à Montréal et on sort des disques compacts pour le Rayon Alternatif. D'ailleurs, ici, j'ai la pochette du prochain disque. C'est la formation Tremolo, groupe qui a mené ensuite à la formation El Motor. D'ailleurs, c'est un anagramme, El Motor, Tremolo, le lien est là. Et j'ai la pochette de leur disque Faites l'amour aux fleurs. C'est sorti en 1999. Et il y a quelque chose de le fun dans les pochettes de CD. Bon, oui, les formations, les photos du livret. Mais les groupes, à l'époque, qui avaient un site web, fallait le dire. C'était le nec plus ultra de la modernité. Hey, on a un site web. Donc, Tremolo a écrit sur sa pochette de disque, là, en gros, www.tremolo.net. Ça vieillit mal, ça. On va aller voir maintenant. J'ai un ordinateur à côté de moi. Où mène l'adresse www.tremolo.net? Attendez. OK. Ça nous mène à un site d'une compagnie qui fournit des accès Internet aux États-Unis. C'est Tremolo Communication. Voyez la morale, n'écrivez pas votre adresse de site web dans votre disque. Ça va finir par vous trahir. Et ironiquement, la pièce de Tremolo, c'est « Soyez moderne, soyez pervers ».

Québéoké, c'est une chanson de Donzel. Et juste avant, Gatineau avec Il y a tout le temps de quoi. Vous écoutez le Rayon Alternatif sur Ici Musique et on vous pose la question toute simple. Votre chanteur, chanteuse de groupe préféré dans les années 90 et 2000, les réponses rentrent. Là, au début, mon objectif, c'était de vous nommer. Mais là, y en a beaucoup. Vous êtes plusieurs à nous parler de Dave Grohl, des Foo Fighters, effectivement. Y a Gabriel de Bellechasse qui nous parle de Samuel T. Herring, des Future Islands. Il nous dit, lui, c'était le type qui suait à courir partout sur la scène. On a Geneviève de Lachine qui nous parle de Shirley Manson. Ça, c'était la chanteuse de Garbage. On a Eddie Vedder aussi, Valérie de Magog, qui parle d'intégrité, de la voix d'Eddie Vedder, de ses textes, de son charisme, certainement. On a aussi Marc-André Hull de Victoriaville qui parle de Vince Peale. Ouais, ça, c'est un incontournable. Je vous cite Marc-André. Le gars pioche sur sa base comme un bœuf, joue avec ses doigts, fait du slap bass, sue, chante, puis les tunes rock sont mélodieuses. Vincent Peake, c'est un grand leader. Il y a Karen O des Yeah Yeah Yeahs qui revient également dans les noms. Continuez de nous répondre, ça fait plaisir de vous lire. Vous êtes nombreux à parler de Julien Minot et Malajube aussi. Et ça, là, vous touchez une corde sensible. Si vous écoutez le Rayon Alternatif depuis le début, c'est notre troisième saison, je me suis donné comme mandat de faire jouer une chanson de Malajube à chaque épisode. Et on ne devrait pas déroger cette année. Julien Minot avec sa guitare Gibson SG turquoise, son t-shirt noir, sa tuque renfoncé jusqu'aux sourcils. Il était démonstratif sur scène, il gueulait, il était explosif, imprévisible. Tout le contraire de Julien Minot dans la vraie vie. Les fois où je l'ai rencontré, calme, posé, délicat, avec quelque chose à dire en entrevue, surtout pour la presse écrite. J'ai été chanceux. Julien Minot aimait pas faire des entrevues pour

Les Planet Smashers, en français, Matt Collier, le chanteur des Planet Smashers, a fondé sa propre maison de disques. Ça donne-tu des points, ça, comme un bon leader, chanteur de groupe, fondé sa propre maison de disques? Juste avant, Broken Social Scene également. On nous parle de Kevin Drew dans la messagerie à propos des leaders importants des années 90 et 2000. On passe maintenant à notre... Ah, si vous voulez nous répondre, hein, la bulle de conversation sur la plateforme audio de Radio-Canada, répondre à cette question, le ou la meilleure leader de groupe des années 90 ou 2000. En concert près de chez vous, c'est pas parce qu'on fait jouer de la vieille musique que les artistes ne sont plus en tournée. Il y a le Festival international de jazz de Montréal qui a débuté. Vous pourrez y voir dans les prochains jours Tortoise. Il y a Billy Bragg, chanteur punk. Oui, quand même. Folk, punk, rock. Il y a Patrick Watson, Father John Misty aussi au Festival de jazz de Montréal cette semaine. Father John Misty va être à Québec aussi au Palais Montcalm le 2 juillet. Mais le spectacle que j'ai vraiment hâte de voir au Festival de jazz, c'est Saint-Vincent.

Ah, j'adore Saint-Vincent. Ce sera un concert symphonique au Festival de Jazz et même chose à Toronto aussi, le 30 juin, Saint-Vincent symphonique à Toronto. Justement, on s'en va en Ontario, on se transporte à Ottawa. Le 1er juillet, c'est la fête du Canada sur les plaines Le Breton, spectacle qui sera diffusé sur les ondes d'ici Radio-Canada à la télévision. Lisa Leblanc y sera, on l'a fait jouer tout à l'heure. Il y a Gab Bouchard qui va être là. Je sais que c'est pas le rayon, là, je l'ai nommé tantôt, je le renomme. En même temps, dans le son de Gab Bouchard, il y a un peu de rock des années 2000. Il y a du Strokes chez Gab Bouchard, il va y être. Et un classique alternatif des années 90, vous pourrez voir le 1er juillet à Ottawa sur les plaines Le Breton, les Bare Naked Ladies. It's

Ça se passe le 1er juillet à la télé pour la fête du Canada, les Bare Naked Ladies. On revient au Québec avec le Festivois de Trois-Rivières. Il y a toujours beaucoup d'artistes du rayon alternatif au Festivois. Le festival est déjà commencé. Wyclef Jean, des Fugees, il sera demain. 2 juillet, grosse journée punk avec Lagwagon, Streetlight Manifesto et les Flatliners. 2 juillet, les punks vont sortir à Trois-Rivières. Et toujours au Festivois, demain 28 juin, Radio Radio. 6-6.

Radio-Radio, demain soir au Festivois de Trois-Rivières. On continue, il y en a plein. Vous avez envie de voir Modest Mouse? Ils sont en concert cette semaine dans l'Ouest canadien. Ça se passe le 3 juillet, c'est vendredi, à Vancouver. Il y a le 5 juillet à Calgary et le 7 juillet au Sax Jazz, qui est le festival jazz de Saskatoon. Occasion parfaite pour danser sur Float On.

Modest Mouse en concert le 3 juillet Vancouver, 5 juillet Calgary, 7 juillet Saskatoon. Et puis finalement, un petit tour au Roundup Music Fest de Calgary. Ça, ça a lieu les 8 et 9 juillet. C'est un peu loin, c'est la semaine après, la semaine suivante. Mais bon, on planifie pas une escapade à Calgary comme ça en deux jours. On prend le temps d'y penser, ça vaut-tu la peine? On y va-tu, on y va-tu pas? Au Roundup Music Fest de Calgary, vous pourrez y voir Sloan, vous pourrez y voir les New Pornographers et Foster the People. On les écoute, Foster the People. C'est ce qui joue derrière moi. On les écoute au complet avec Pumped Up Kicks en spectacle.

Vous avez entendu Navet Confit avec La Poste et ce qui vient de jouer, Good Friend de Plants and Animals sur le disque Park Avenue. D'ailleurs, Plants and Animals vont jouer au Divan Orange à Pop Montréal. Et oui, vous venez d'entendre cette phrase en 2026 et pas en 2008. C'est que Pop Montréal va réouvrir le Divan Orange le temps du festival et il y a des spectacles dont Plants and Animals qui va jouer là-bas. À surveiller, c'est déjà complet. Essayez pas d'acheter des billets. Essayez de rentrer par la porte d'en arrière du Divan Orange. C'est la meilleure solution. Je continue à vous lire à propos des meilleurs chanteurs, chanteuses de groupes des années 90 et 2000 via la bulle de conversation sur audio. Il y a Pierre-Emmanuel de Rivière-du-Loup qui parle de Billy Corgan, des Smashing Pumpkins. Il dit, vu plusieurs fois en show, vraiment pas une bête de scène, mais toujours un show incroyable avec plusieurs appels. La générosité, c'est important, on le dit. Il y a Denis Chambly qui nous écrit R.E.M., Michael Stipe. Il dit toutes les chansons. Oui, la voix de Michael Stipe, elle est tellement belle. On a aussi Emily Haynes, à ça on va y arriver. C'est Judith de Nicolet qui parle d'Emily Haynes, la chanteuse de Matrix Énergie, de Feu de Dieu, du Feu de Dieu sur scène. On va vous la faire jouer un peu plus tard dans l'émission, la voix d'Emily Haynes, chère Judith. Merci de nous écrire. Et puis, il y a Jean-François de Jonquière qui m'en pose une bonne. Il nous écrit « Personne n'a encore parlé de Kurt Cobain ». J'y arrive à Kurt Cobain. Est-ce qu'une rockstar héroïnomane qui met fin à ses jours est une bonne rockstar? C'est un peu d'humour noir, mais c'est un peu la définition de la rockstar parfaite. C'est-à-dire, live fast and die young, vit à 200 000 à l'heure, meurt jeune. Ça vous fige une rockstar dans la jeunesse éternelle, au sommet de sa gloire, ce qui est pas rien. Mais pour moi, Kurt Cobain se classe parmi les rockstars les plus influentes de l'histoire par son attitude provocatrice et le message qui passait dès le début des années 90. Refuse la misogynie, refuse l'homophobie, questionne-toi plutôt sur les riches hommes d'affaires qui font un max de blé sur ton dos. C'était punk comme message. Je pense que c'est pas du désespoir, mais cette impression qu'il donnait de vivre sans lendemain le rendait très attirant pour les adolescents. Et tu sais, c'est la provocation. Prenez la première phrase qu'il chante sur l'album In Utero, le disque Nirvana enregistré après l'immense succès de Nevermind et de la chanson Smell Like Teen Spirit. In Utero s'ouvre avec Serve the Servants. Déjà le titre, je vais le traduire, servir les

les serviteurs, servir les soumis. C'est ce que Cobain avait l'impression de faire à l'époque, d'aller divertir le public de masse qui avait accroché sur son groupe. Et quelle est la première phrase de la chanson Serve the Servant? C'est « Teenage hangs has paid off well ». L'angoisse de l'adolescence a bien payé. Now I'm bored and old. Maintenant, je suis vieux et blasé. J'ai fait un gros coup d'argent avec les jeunes qui trippent sur moi. Et là, je suis juste vieux et blasé. C'est direct, c'est cynique. Très Kurt Cobain. Écoutez la première phrase qu'il va chanter.

Vous avez entendu Nirvana, ensuite c'était Rouge Pompier, la pièce VHS. On s'est éloigné un peu du rayon, c'est sorti en 2016, mais je trouvais que l'enchaînement avec Nirvana, ça fonctionnait. Et Rouge Pompier, mené par Jesse Fush, qui a marqué les années 2000 avec son groupe Extérieur, lui aussi a fondé une maison de disques.

C'était le Pantin, une pièce de Monogrenade précédée par la Marelle de la Patère Rose ainsi que Premier rang du Roi Poisson, deux projets associés à la scène de Sherbrooke des années 2000, la Sherbrooklyn. C'est l'heure de notre reprise de la semaine. Xavier Caffeine.

qui reprend à la sauce rock la chanson folk cheminant à la ville des sœurs McGarrigal. Il la transforme complètement, là. Et c'était souvent le cas des artistes qui reprenaient des chansons dans les années 90 ou 2000. On prenait des pièces qui souvent n'avaient rien de rock et là, on les branchait sur le 220 avec des cris, de la distorsion, on accélérait le rythme. Écoutez la version originale, un extrait de Cheminant à la ville des sœurs McGarrigal.

très déjeuner en paix comme chanson. Mais ici, on est au rayon alternatif et on écoute la version de Xavier Caffeine. Ça se retrouve sur son album Gisèle. Il accélère le rythme. Ah, ça s'est retrouvé aussi sur une trame sonore, le film Chasse au Godard d'Abitibi. On peut entendre cette chanson. Xavier Caffeine qui reprend les Summer Gargles.

Il y a eu Xavier Caféine qui reprenait les Sœurs McGarrigle. Ensuite, David Bowie, une chanson du Husky. D'ailleurs, le Husky se marie ce soir. Je dis ça, je le sais, parce que c'est l'ex à ma blonde. Et ensuite, Dead Disco de Matrix, mené par Emily Haynes, que vous m'avez nommé à plusieurs reprises. C'était la question du rayon alternatif ce soir, le ou la meilleure chanteur-chanteuse de groupe des années 90 et 2000. Emily Haynes est revenue, oui. Vous m'avez écrit le nom de Hugo Mudie des St. Catharines, punk, tout un punk. Gisèle Weber des Hot Springs, le nom Xavier Caffin est revenu, Matt Collier des Planet Smasher. On vous a inspiré. Souvent, il y a une chanson qui jouait et là, quelqu'un nous écrivait le nom du chanteur de ce groupe. C'est correct, c'est spontané, c'est votre cœur qui parle. Louis-Jean Cormier de Carquois. Et même quelqu'un qui m'a écrit Derek Wembley de Sum 41. Ça, il y avait une face de petit baveux, lui, Derek Wembley. Patrick Watson, c'est revenu. Marilyn Manson, c'est venu. C'est-tu un groupe? C'est-tu pas un groupe? Je sais pas trop, mais OK. Tom York aussi, beaucoup. On va y revenir à Tom York. Avant, je vais vous lire le message d'Alexandre Picard de Québec qui nous parle de Dominique Pelletier. J'étais comme, mais qui est Dominique Pelletier? Le chanteur de Caravane et ensuite du groupe Bonanza. Super voix. C'est lui qui fait la voix de Mike chez Rona, j'avoue. Et Marie-Louise Arsenault l'a reçu en entrevue à Ici Première et elle a décrit sa voix comme la plus belle voix rock du Québec. Oh ben toi, une belle ligne à son CV. Dominique Pelletier. Tom York, grand leader qui a réussi à se renouveler musicalement. Moi, je trouve que c'est ça qui fait la force. C'est avec Radiohead, à plusieurs reprises, il s'est renouvelé avec The Smile, avec The Erasers, son projet jazz avec Flea. C'est certainement un grand leader, le band.

C'était There There de Radiohead sur le disque Hell to the Thief. Vous écoutiez le rayon alternatif sur Ici Musique. Ça se termine. Merci d'avoir été à l'écoute. Je m'appelle Olivier Robillard-Laveau et je vous rappelle que si vous êtes arrivé au beau milieu, ben vous pouvez nous entendre dès le début en rattrapage sur audio. Et tiens, je vous donne tout de suite la question de la semaine prochaine. Vous allez pouvoir commencer à y penser. C'est une balle courbe, celle-là. On va jaser des groupes que tout le monde aimait sauf vous. On a tous un groupe avec lequel on n'a jamais connecté musicalement, alors que tout le monde autour de nous semblait triper leur vie. Et c'est pas pour dire que le groupe était pas bon. Tout le monde aime ça, il doit avoir des raisons. Mais des fois, on est juste pas prêt. Ou il faut pas avoir honte. Il y a pas de bonne ou de mauvaise réponse, même que je vais me faire l'avocat du diable des fois, défendre certains groupes selon vos réactions. Et je vais mouiller dès maintenant pour vous prouver qu'il y a pas de honte à avoir. À un certain moment, je le dirai pas trop fort, tout le monde autour de moi aimait le disque de Downward Spiral de Nine Inch Nails. Ben encore aujourd'hui, j'ai rien compris de ce disque. Et je sais qu'il a mis Trent Reznor sur la map, là. Grand musicien, figure incontournable de la musique alternative, j'en conviens, mais j'ai jamais accroché. Fait que vous me lancerez des tomates la semaine prochaine. Pensez-y, quel groupe tout le monde a aimé sauf vous? On se retrouve samedi prochain, 21h. Et on a le temps d'une petite dernière, une chanson de Duchess 16, menée par une des chanteuses les plus fun à voir sur scène, Annie-Claude Deschaines, qui semble posséder à chaque fois qu'elle monte sur une scène. C'est la même chose avec son groupe actuel, Pie Pie, mais on l'a découverte à l'époque avec l'album Anthologie des trois perchoirs de Duchess 16.

lancé en 2008. C'est de la grosse force brute. Et ça nous amène à Bus de nuit, animé par mon collègue Julio Mendy. Ça suit dans un instant. Que la nuit soit bonne pour vous. Et à samedi prochain.

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À la barre de Soul la nuit, Stanley Péan, ravi de vous savoir à l'écoute d'ici musique en dépit de l'heure tardive. Au cours des 60 prochaines minutes, je vous ferai entendre des chansons qui gravitent autour des thèmes de la reconnaissance de ses torts, des excuses que l'on présente et du pardon que l'on obtient parfois. À notre programme cette nuit, des titres gravés par Anderson East, Akon, Joy Oladokun, India Arie, Matt Storm, Stevie Wonder, Meg Myers, Beyoncé, Diana Ross et enfin la formation de Commodores. Pour commencer, voici l'autrice, compositrice, interprète Anita Baker et I Apologize, une plage de son cinquième album Rhythm of Love, paru chez Elektra en 1994. Ce disque avait atteint la troisième place du palmarès Billboard 200 et la première place du Billboard Top R&B Hip Hop, en plus de se voir certifié double platine. Par la suite, on écoutera la relecture par Mary J. Blige d'une immortelle d'Elton John et Bernie Taupin, Sorry Seems to be the Hardest Word. Cette reprise est tirée de l'album collectif Revamp, The Songs of Elton John and Bernie Taupin, une production Virgin de 2018.

Dans l'ordre, nous vous avons proposé Sorry to See, une piste de Heroes, le 8e micro-sillon des Commodores, sorti en juin 1980 sous étiquette Motown. Suivait Sorry Doesn't Always Make It Right, une chanson enregistrée par Diana Ross en 1975. Bien que le 45 tours ne se soit pas classé au Hot 100 ni au Hot Soul Singles, la rédaction du magazine Billboard l'avait placé dans la section des écoutes recommandées. En 1978, cette chanson a été reprise dans l'album intitulé tout simplement Ross. Dans un instant, nous écouterons I'm Not Sorry, une piste de Take Me to the Disco, le deuxième album de l'autrice-compositrice-interprète Meg Myers, sorti en juillet 2018 chez 300 Entertainment. Mais voici d'abord Beyoncé et Sand Castles, une sorte de mea culpa musicale tirée de Lemonade, un album de 2016 qui accompagnait le film du même titre auquel Beyoncé a également contribué en tant que réalisatrice et productrice exécutive.

En mars 1995, Stevie Wonder nous offrait sous étiquette Motown son album Conversation Piece, son premier après un silence discographique de 8 ans, qui lui a valu 2 Grammy pour la chanson For Your Love, celui de la meilleure chanson R&B et de la meilleure prestation vocale R&B masculine. Compte tenu de notre thématique de cette nuit, j'ai plutôt retenu la plage intitulée Sorry. Plus près de nous, le Vancouverois Matt Storm nous proposait en 2024 Apologize, une piste de son disque Split, qui prend un tournant vers un jazz blues plus sombre avec des guitares et des claviers psychédéliques et un jeu de batterie assez époustouflant. Après quoi, nous écouterons Wings of Forgiveness de et par India Arie, une chanson qui figure sur Testimony Volume 1, Life and Relationship, le 3e de la chanteuse néo-soul, paru en juin 2006 et vendu à 161 000 exemplaires aux États-Unis dès la première semaine de sa parution.

0: Sorry Isn't Good Enough, chanson gravée par l'autrice, compositrice, interprète afro-américaine Joy Oladokun sur In Defense of My Own Happiness, son troisième opus sorti en juin 2021 chez Amigo Records, Verve, Forecast et Republic Records. Poursuivons avec Akon, de son vrai nom Alioun Badaratiam, chanteur et réalisateur américano-sénégalais, né en 1973 à Saint-Louis dans le Missouri. Considéré aujourd'hui comme l'un de ses plus gros succès, Sorry Blame It On Me figure sur Convicted, son second album paru en 2008 chez Motown. Dans cette chanson, il présente ses excuses pour un incident survenu en 2006 lors d'un de ses concerts, au cours duquel une jeune mineure s'était avancée vers la scène tandis qu'il chantait et qu'ignorant son âge, il avait simulé des actes obscènes avec elle. Par la suite, vous aurez droit à You're Sorry Now par le duo Janet, une piste de leur premier album, Pronounced Janet, sorti en février 1994. Chez Motown.
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Sorry You're Sick, chanson tirée de l'album Encore d'Anderson East, un disque Elektra de 2018. Voilà, notre émission tire à sa fin au son de True Sorry de et par le trompettiste franco-libanais Ibrahim Malouf, un enregistrement qui figure sur la compilation Live Tracks 2006-2016 paru sous étiquette Impulse. Merci à Zachary, bienvenue à la technique. Au choix musical, à la recherche, au microphone, c'était Stanley Péan. Bonne fin de nuit et à bientôt.

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1: Quand le jour se lève.

Bonjour à vous, chers amis mélomanes. J'espère que vous allez bien. Je m'appelle François Lemay. Nous sommes sur Ici Musique. Ah ben, c'est le 1er juillet. C'est notre fête nationale au Canada. Alors, vous êtes peut-être en congé aujourd'hui. Si oui, je vous invite très gentiment à bien en profiter à notre place. Ben, sinon, on est avec vous aussi avec une belle programmation qui vous attend sur Ici Musique et sur toutes les plateformes, bien sûr, de Radio-Canada, incluant Radio-Canada Audio. Alors, nous, on va commencer en musique baroque.

Québec Elinor Frey, l'ensemble Rosa Barocca, dirigé par Claude Lapalme. Voici le concerto pour violoncelle piccolo en la majeure de Giuseppe Tartini. Bienvenue à Quand le jour se lève.

Alexa Rainwright et ses complices dans l'interprétation d'une sonate pour flûte et basse continue de Giovanni Benedetto Plati. Ça nous mène aux informations d'ici musique. Je m'appelle François Lemay, on se retrouve dans quelques secondes.

Bonjour, ici Samy Rebaïn et voici les informations. Le service de police de la ville de Montréal a lancé des mandats d'arrestation contre 11 personnes dans son enquête sur la mort de Nouran Rezaï.

Mort le 21 septembre dernier, l'adolescent de 15 ans avait été abattu par un policier de Longueuil. Les personnes visées, toutes mineures au moment des faits, sont notamment accusées de complot, d'enlèvement et de port d'armes dans un dessein dangereux. 5 d'entre elles ont déjà été arrêtées. Les autorités de santé publique lancent un appel à la vigilance en raison de l'arrivée d'une vague de chaleur intense dans le sud-est.

0: avec plus de 130 incendies hors de contrôle. Des évacuations sont en cours au territoire du Nord-Ouest où une interdiction de faire des feux est en vigueur à Yellowknife. Labrador City et Fermont sont également en état d'alerte. Un incendie a d'ailleurs forcé la fermeture de la seule route reliant Fermont au reste du Québec. Enfin, Mark Carney affirme qu'il vaut mieux ne conclure aucun accord commercial avec les États-Unis qu'en accepter un mauvais. En visite à Kujawak, le premier ministre a été interrogé sur la révision de l'accord de libre-échange Canada-États-Unis-Mexique. Ottawa et Mexico souhaitent le prolonger pour 16 ans, mais Donald Trump a indiqué qu'il ne voulait pas le renouveler dans sa forme actuelle. L'accord demeure toutefois en vigueur jusqu'à la conclusion d'une nouvelle entente. Voilà, c'était les informations.
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7: Il est 5h32, 6h32 dans les Maritimes. Bonjour, rebonjour si vous êtes là depuis le début. Je m'appelle François Lemay sur ICI Musique, c'est quand le jour se lève.

Album dans lequel on redécouvre, on découvre entre autres l'introduction et allegro de Ravel, mais en version orchestrale. Les cordes de l'orchestre s'ajoutent à la harpe, la flûte et la clarinette pour nous donner une version plus large, plus ample. Mais d'abord, retournons avec bonheur à la pianiste Elisabeth Pion et le mouvement lent du concerto en sol de Ravel. Moment de méditation qui n'a aucun comparatif possible. C'est accompagné toujours par l'Orchestre symphonique de Trois-Rivières, dirigé par l'excellent Alain Trudel, que l'on salue.

Et là, tout en douceur, on va replonger dans un album qu'on aime beaucoup ici à l'émission, avec raison. C'est l'album Ravel de l'orchestre de Trois-Rivières, dirigé par Alain Trudel, publié chez Atma.

Le menuet du tombeau de Couperin de Maurice Ravel, c'était l'Orchestre symphonique de Trois-Rivières dirigé par Alain Trudel. On retrouve cet album chez Atma. Et tout ça nous mène à 6 heures, à 7 heures dans les Maritimes. Bonjour, rebonjour, ici François Lemay sur Ici Musique. C'est quand le jour se lève. Yann Lichetsky est en pause de concert en ce 1er juillet. Yann qui revient souvent chez lui dans la région de Calgary pour profiter de la nature à ce temps-ci de l'année. Autant que nous, on profite de l'écouter dans la musique de Chopin.

quelques études de Chopin, c'était Jan Liszewski. Que serait une journée sans Mozart, qui amène de l'équilibre, de la lumière et qui célèbre l'harmonie? Voici le mouvement lent du concerto Köchel 216 de Mozart, c'est James Ennis et ses complices.

Le concerto QHL 216 de Mozart, c'était James Enos et ses complices. Ça nous mène aux informations, tout ça. Moi, je m'appelle François Lemay. Et là, je prends du temps pour moi. On a besoin de temps à soi des fois dans la vie. Je le prends pour saluer des auditeurs et des auditrices, entre autres Alain Thibault, pour qui on prolonge la durée de son entraînement à vélo le matin. C'est une bonne chose. Le cœur s'emporte mieux, mais aussi l'âme. Il y a Michel Bougie qui nous écoute via satellite en pleine forêt, en Haute-Mauricie. Ça doit être beau. Il doit avoir plein de beaux sons d'oiseaux. Il y a aussi Sabine Brunet, Isabelle François de Trois-Rivières, qui a une pensée spéciale pour les gens touchés par le séisme au Venezuela. On partage vos sentiments, bien sûr. Jacques Brunet d'Abitibi-Témiscamingue, pour qui on est un ami fidèle, guérisseur de l'âme au quotidien. Ça nous fait bien plaisir d'apprendre ça. Mais sans vous, Jacques, on serait pas là. On a besoin de vous. Merci d'en être. Écrivez-nous. Bon congé. Quand le jour @radio-canada.ca.

Bonjour, ici Samy Rebaïn et voici les informations. Le Québec rejoint le Manitoba parmi les régions les plus touchées par les feux de forêt au Canada. Les deux provinces comptent plus de 140 incendies en activité. Sur la côte nord au Québec, la menace persiste près de Fermont et de Labrador City. Et dans les territoires du nord-ouest, où plus d'une centaine d'incendies sont hors de contrôle. Par ailleurs, du temps chaud et humide est prévu aujourd'hui. Des avertissements s'étendent de l'Ontario jusqu'au Nouveau-Brunswick. L'épisode de chaleur touche particulièrement la péninsule ontarienne. C'est un développement important dans l'enquête entourant la mort du jeune Nouran Rezaï, abattu par un policier de Longueuil le 21 septembre dernier. La police de la ville de Montréal a annoncé le dépôt d'accusations criminelles contre 11 personnes qui étaient toutes mineures lors des événements. 5 d'entre elles ont déjà été arrêtées. Les jeunes sont notamment accusés de complot, d'enlèvement et de port d'armes dans un dessein dangereux. À Montréal, le policier tué dans la fusillade survenue la semaine dernière sera honoré lors d'une cérémonie

0: qui soulignera les moments marquants de l'histoire du pays. En soirée, un grand spectacle en direct de la capitale fédérale réunira des artistes dont Diane Dufresne, Isabelle Boulay, Lisa Leblanc, Pierre Lapointe et Petit Béliveau. Les événements seront diffusés à la télévision, sur la page web et sur la chaîne YouTube de Radio-Canada. Voilà, c'était les informations.
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5: Il est 6h32, 7h32 dans les Maritimes. Je m'appelle François Lemay. Sur ICI Musique, c'est quand le jour se lève. Énergie, il est incomparable. C'est Jean-Sébastien Bach.

Le troisième concerto brandebourgeois, c'était l'ensemble Tafel Musique. Autre genre d'énergie maintenant, un compositeur qui amène toujours le sourire et la bonne humeur, Gioachino Rossini. Voici une de ses sonates pour cordes interprétée ici par Mark Feuer et ses complices.

Une sonate pour cordes de Rossini, c'était Mark Feuer et ses complices. L'ensemble Amici, maintenant, c'est un ensemble d'origine canadienne, dans lequel on retrouve le clarinettiste Joaquin Valdepeñas, le violoncelliste David Thrington et le pianiste Seroy Cradian, qui nous propose toujours un répertoire bien choisi, bien conçu. Par exemple, je pense au trio pour clarinette de Karl Frühling, compositeur autrichien fin 19e siècle, dont voici un extrait de son trio, et c'est interprété par l'ensemble Amici.

Le trio pour clarinette, violoncelle et piano, c'est du compositeur autrichien Karl Frühling, alors que dans quelques instants, il s'apprête à prendre le contrôle de vos vies. Non, mais au moins d'ici musique. Geneviève Venn sera là dans quelques secondes pour son déjeuner en paix. Je m'appelle François Lemay. Quand le jour se lève, se poursuit sur Ici Musique Classique. J'y suis déjà, je vous y attends.

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flamboyons d'Avec Podcast. Et aujourd'hui, nous flamboyons d'un océan à l'autre. On va célébrer la fierté canadienne de la manière dont on sait le mieux le faire à déjeuner en paix. On a fait ça en musique aujourd'hui. Donc, on vous a concocté une programmation 100% canadienne dans tout ce qu'elle a de plus beau. Je vous parle du compositeur québécois derrière la bande sonore de la série Empathie, série qui fait la fierté du Canada à l'international. Et un compositeur qui a commencé par écrire la trame sonore d'un film qui n'existait pas en guise de carte de visite pour se faire remarquer de l'industrie. On va se plonger également dans une nouvelle légende inuite avec Béatrice Dear. C'est le thème qui lie toutes les chansons de son dernier album. Et moi, j'adore découvrir les personnages des récits ancestraux qui sont transmis sur plusieurs générations. Et aujourd'hui, je vous parle d'une créature qui capture les enfants trop aventureux sur le bord de l'eau. On va aussi rester dans les récits d'enfance avec ceux de l'Indo-Montréalais Edwin Raphaël et on profite des eaux chaudes et du sable doux de la baie des Chaleurs avec le groupe B. Et là, ça se pourrait que Catherine, à la programmation musicale, ait dissimulé quelques petites références canadiennes dans la programmation musicale aujourd'hui. N'hésitez pas à nous écrire quand vous les repérez sur la bulle de conversation de l'application audio. On poursuit avec Ariel Soucy qui s'en va à Ottawa.

Little Misty avec Alma. Et on se tourne maintenant du côté de Simon Léosa qui fait de la musique instrumentale inspirée des ambiances à la Sigur Rós et de compositeurs de musique de film comme Johan Johansson ou Max Richter. C'est vraiment ses inspirations étaient dans la musique de film. Et de son propre aveu, il s'est mis à la guitare parce qu'il ne chante pas vraiment bien. C'est une très bonne idée. De fil en aiguille, il a appris d'autres instruments, la basse, le piano, la trompette et j'en passe. Et c'est un gars qui a un énorme talent. Il a une intériorité très, très riche si on se fie au paysage sonore qu'il crée. Et comme il s'intéresse à la musique de film, mais il n'y avait pas de contact dans le milieu, ben il n'avait pas envie non plus d'attendre qu'on l'appelle. Alors il a créé sa propre bande sonore. Son premier album, Albatros, était accompagné de clips vidéo super bien réalisés. On pourrait même parler de petits courts-métrages parce qu'il y en a qui ont des dialogues par-dessus la musique. Et on peut dire que la démarche a porté ses fruits parce que il a fait la musique d'un court-métrage nominé aux Oscars en 2024. Et c'est lui qui signe la musique originale de la série Empathie qui est en nomination dans 20 catégories au prochain Gala des Gémeaux, dont évidemment celle de la meilleure musique originale. Et pour notre petit moment de contemplation aujourd'hui, je vous propose Bloom, une pièce qui est tirée de ce premier album-là, Albatros, et c'est une pièce qui se déploie comme un éveil, en prenant de la vigueur au fur et à mesure que la pièce avance. C'est une excellente occasion pour observer les fleurs qui s'ouvrent si vous en avez à proximité, sinon c'est un doux rappel de prendre le temps de respirer.

Martin Léon qui redevient le vent. Vous écoutez Déjeuner en paix avec Geneviève Venn. Pour nous écrire en studio, c'est via la bulle de conversation de l'application audio. Et on poursuit avec Éléonore Dessureau et Elfan.

On vient d'entendre Pit Stop de Gabriel Desjardins. Vous écoutez Déjeuner en paix. On arrive maintenant à la demi-heure. Et c'est Philippe Brault qu'on entend avec la pièce Montréal qui nous amène au bulletin d'information. On poursuit nos clins d'œil à notre beau grand pays au retour et continue de nous écrire pour quand vous repérez une de nos subtiles allusions canadiennes aujourd'hui qui ont été disséminées dans la programmation. C'est via la bulle de conversation de l'application audio. Je vous retrouve dans quelques minutes.

Bonjour, ici Samir Rebaïne, voici les informations. Les feux de forêt gagnent du terrain au pays, avec maintenant plus de 660 brasiers actifs, dont la très grande majorité demeure non maîtrisée. Le Québec, le Manitoba et les territoires du Nord-Ouest sont les plus touchés et cumulent plus des deux tiers des incendies. À l'Est, l'état d'urgence a été déclaré à Labrador City, où une centaine de personnes ont déjà dû fuir les flammes. Au Québec, ce même incendie, hors de contrôle, force la fermeture complète de la route 389, ce qui isole actuellement la ville minière de Fermont du reste de la province. Québec autorise l'agrandissement du plus grand lieu d'enfouissement de la province à Terrebonne, dans Lanaudière. Le décret, qui échappe exceptionnellement aux évaluations environnementales, vise à éviter une interruption de service dès l'hiver prochain en permettant l'ajout d'un million de tonnes de déchets. Si le gouvernement et le promoteur évoquent une mesure temporaire et essentielle, des groupes écologistes déplorent un manque de planification chronique. Aux États-Unis maintenant, la Cour suprême a infligé un revers à Donald Trump. Le plus haut tribunal américain juge inconstitutionnel son décret de janvier 2025 qui visait à restreindre le droit du sol, en vertu duquel les personnes nées aux États-Unis obtiennent automatiquement la citoyenneté. Dans une autre décision rendue hier, le tribunal a toutefois tranché en faveur du président républicain et a validé l'exclusion des femmes transgenres des compétitions sportives scolaires ou universitaires. Enfin, le chanteur du groupe Village People, Victor Willis, n'est plus. C'est l'épouse du chanteur disco qui en a fait l'annonce sur les réseaux sociaux.

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0: le blues, la transcanadienne avec Caroline Savoie. Et on reste dans les transports maintenant avec Fred Pellerin qui nous chante la chanson du camionneur. Salutations à tous les camionneurs qui sont sur la route aujourd'hui.
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L'île d'Orléans, c'était Simon Kearney, Déjeuner en paix. On se plonge maintenant dans les légendes inuites avec Béatrice Deer. Et cette fois-ci, on va parler des Kalupalik. Ce sont des créatures mythiques dont tous les enfants inuits ont peur parce que c'est un peu le bonhomme 7 heures de la mer. Kalupalik, c'est une créature qui a une apparence humaine avec des cheveux longs, une peau verdâtre et visqueuse et des ongles longs et pointus comme des griffes. Terrifiant, n'est-ce pas? On dit que Kalupalik capture les enfants qui n'écoutent pas leurs parents et qui s'aventurent trop près des cours d'eau. Il transporte un amauti sur son dos. C'est une sorte de grand capuchon utilisé par les parents inuits pour transporter leurs enfants. Et donc, il capture les enfants puis il les met dans son grand capuchon. Et les enfants disparaissent à tout jamais. Donc alors, avis aux enfants qui nous écoutent, ne vous aventurez jamais au bord de l'eau sans vos parents. Soyez attentifs. On dit que les Kalupalik sont faciles à repérer de loin parce que ils font une sorte de gros ronflement qu'on entend avant de voir. Donc vous pourrez être attentifs à ça. Mais surtout, écoutez vos parents quand vous allez jouer au bord de l'eau. Sinon, Kalupalik est pas loin et vous mettra dans son grand capuchon. Et si vous voulez découvrir cette légende-là en images, je vous suggère un court-métrage d'animation qui est disponible sur le site de l'ONF. Ça a été conçu et réalisé tout en collage par Amé Papatsi. C'est très joli. Et Béatrice Deer, quant à elle, sera des célébrations de la Fête du Canada ce soir en direct d'Ottawa. Ce sera diffusé à partir de 20h sur ICI Télé, ICI Tout.TV et sur la chaîne YouTube de Radio-Canada. On écoute donc la légende de Kalupalik.

Émile Bourgault avec Juillet, notre façon à nous de faire un petit clin d'œil à l'arrivée de ce nouveau mois. Et juste avant, on a entendu Mac DeMarco avec Victoria. Vous écoutez Déjeuner en paix avec Geneviève Venn en direct du Studio 3 à Montréal.

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C'était la jeune formation Spagat avec la pièce Nunavut. Vous écoutez Déjeuner en paix avec Geneviève Venn. Et on vient maintenant à Montréal parce que c'est le lieu où a décidé de s'établir Edwin Raphaël, un auteur-compositeur indie folk qui est né en Inde et qui a grandi à Dubaï. Et pour son 5e album, ben il a décidé de retomber en enfance, ou plus précisément dans ses souvenirs d'enfance. Donc on n'est pas du tout dans un récit autobiographique ou dans la chanson enfantine, mais plutôt dans son intériorité, dans l'état d'émerveillement qu'il habitait quand il passait ses journées autour de la ferme de sa grand-mère en Inde. Il courait dans les bois, il s'imaginait que les arbres lui parlaient, il inventait des histoires où la lumière devenait un langage, et sans le savoir, ben, il construisait déjà un monde dans lequel il pourrait revenir plus tard pour s'inspirer. Donc, ces chansons sont nées de cet imaginaire-là. Elles évoquent les mythes, les petits miracles de la nature, les chagrins de son enfance et aussi ben, ces instants où le temps semble suspendu. Et pour Edwin Raphaël, donc, cet album s'intitule I Found a Garden. Et c'est ce jardin-là, donc, qui n'est pas un lieu précis, mais plutôt la quête d'un refuge intérieur. C'est un jardin secret où les souvenirs se retrouvent, où le présent et les rêves se rencontrent. Et comme il a grandi entre plusieurs pays, ben, ce sentiment d'être le chez lui était souvent mouvant ou pas clair. Par contre, son imagination, elle, l'a toujours suivi. Puis ça a été son point d'ancrage et son refuge. Donc, on écoute Mosaic in the Sun, un extrait de ce nouvel album. Voici Edwin Raphaël.

0: Alexandra Moreno avec Si c'était à refaire. Juste avant, on a entendu Héron qui réinvente le folk à la méthode contemporaine. Avec Bras solaires, vous écoutez Déjeuner en paix. Pour nous écrire en studio, c'est via la bulle de conversation de l'application audio. Geneviève Venn avec vous jusqu'à 9h, 10h dans les Maritimes. On poursuit maintenant avec Lara et Heartbreak Club.
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0: C'est le chien énorme et gentil de velours velours qui nous amène au bulletin de nouvelles. Ici Geneviève Venn, je vous retrouve dans quelques minutes.
1: Bonjour, ici Samy Rebaïn. Voici les informations. Plus de 680 feux de forêt sont actifs à travers le pays, dont plusieurs toujours hors de contrôle. Le Québec, le Manitoba et les territoires du Nord-Ouest figurent parmi les régions les plus touchées, avec une situation jugée critique sur la côte nord. Au Québec, les équipes de la SOPFEU ont ciblé deux secteurs prioritaires, dont un incendie le long de la route 389, axe essentiel entre Fermont et le reste de la province. La route est fermée depuis 24 heures. À Fermont, la ville demeure en état d'urgence, sans évacuation prévue pour le moment. Des représentants du Canada, du Mexique et des États-Unis doivent se réunir virtuellement pour discuter de l'accord de libre-échange entre le Canada, les États-Unis et le Mexique. Ce 1er juillet est une date butoir importante pour la CEUM. Les trois pays ont jusqu'à aujourd'hui pour signifier leur intérêt à renouveler l'entente. Ottawa et Mexico ont confirmé leur intention de le faire, mais pas Washington qui souhaite y apporter des modifications. Même si les États-Unis ne renouvellent pas l'accord dès aujourd'hui, il restera en vigueur et fera l'objet de révisions annuelles. À Montréal maintenant, le policier tué dans la fusillade survenue la semaine dernière sera honoré lors d'une cérémonie commémorative au Centre Bell prévue le 7 juillet. Mohamed Lamine Ben Radouan, 34 ans, a été inhumé le 24 juin. Il a été tué dans l'exercice de ses fonctions dans un échange de tirs avec un homme de 25 ans dans le quartier Côte-des-Neiges. La fusillade a fait une autre victime, un citoyen de 68 ans. Le tireur présumé a été abattu. Enfin, une nouvelle de dernière heure, le Canada fera ses débuts au concours Eurovision de la chanson en 2027. Le Canada participera dès les demi-finales avec une sélection de son représentant qui sera dévoilée plus tard. Voilà, c'était les informations.
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frais dispo avec Juillet. Salutations à tous nos auditeurs qui déménagent aujourd'hui. J'espère que vous avez beaucoup d'eau parce qu'il va faire chaud, du moins dans une grosse partie de l'Est du Canada. Vous écoutez Déjeuner en paix. On poursuit avec Marco Emma et Tarot.

Alex Burger, c'était Sweet Montérégie. Alex qui s'en va faire un tour en France la semaine prochaine pour participer au festival Pause Guitare. Et je regardais la programmation, une belle petite délégation d'artistes canadiens qui prendra part au festival, notamment une délégation acadienne avec Caroline Savoie, Tommy Young et la formation B, qui définit son style comme du funk pop progressif contemporain. Plus concrètement, on les compare souvent à Fleetwood Mac, ABBA ou encore Bon Enfant pour une référence de chez nous. Et c'est vrai qu'on retrouve le côté harmonie vocale et les guitares aériennes de Fleetwood Mac dans B. Il y a une petite touche des Beatles aussi, je dirais. Et des influences en tout cas clairement vintage, même dans leur esthétique visuelle qui s'exprime jusque dans leur look. Tout respire les années 70 avec B. Et en tout cas, il y a quelque chose de très ensoleillé chez eux. Le groupe est formé de Chloé Brault et des frères Matt et Marc-André Boudreau et de Maxence Cormier. Et à la réalisation, on a le Power Couple acadien, comme j'aime les appeler, composé de Catherine Noël des Hey Babies et de Mico Roy des Hôtesses d'Hilaire. Ils ont enregistré cet album-là, donc, dans leur studio maison à Memramcook. Ils viennent tout juste de faire paraître un nouvel album qu'on vous joue abondamment à Ici Musique, hein. Mais ce matin, j'avais envie qu'on se replonge dans leur album précédent qui est intitulé Grand Bleu. Ça amène un peu de fraîcheur dans cette journée chaude pour l'Est du Canada. C'est un album qui rend hommage à la baie des chaleurs à travers des histoires d'amour au soleil couchant. Et si vous êtes dans le Bas-Saint-Laurent la mi-juillet, ben vous pourrez voir B au rendez-vous de Lens le 17 juillet et du côté du Festival d'été de Québec le lendemain. Voici Colle-moi.

Clara Chanel qui allait de sa version de juillet. Et ce qui met fin à notre beau déjeuner en paix ce matin. Dans quelques minutes, c'est l'effet Pogonate. Et moi, je vous donne rendez-vous demain dès 7h, 8h dans les Maritimes. Et que la journée soit bonne sur les ondes d'ici musique. On se laisse sur Saint-Bruno, Nuit de la Poésie 3. Une chanson des trois accords. Bonne journée!

On fréquente les dragons, on leur raconte les textes de chansons de Neil Young avec le poète Daniel Leblanc-Poirier, on prend des nouvelles de Dominique Fils-Aimé, on fête les Breastfeeders et notre antenne ontarienne nous raconte les festivités du 1er juillet à Ottawa. On fait des vœux, on fait des scènes.

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1: Une nouveauté de Beau Léon, bassiste de formation, diplômé en jazz. Il a œuvré dans plusieurs groupes pendant quelques années. Il est aussi réalisateur et ingénieur de son pour, entre autres, Mal-aimé Soleil. Et il a, avec son amour des synthétiseurs de l'échantillonnage, il a décidé de faire le saut à l'avant-scène et d'explorer ses propres terrains avec un premier micro-album qui est sorti tout récemment. Donc, on va écouter la chanson 222, qui est résolument dansante, qui est guidée par des mélodies de guitare électrique, des synthétiseurs, bien sûr, qui rappellent les années 80. Voici Beau Léon.

Je vous présente une chanson vraiment très estivale de TDH, jeune artiste d'origine jamaïcaine et Innu, originaire du Saguenay-Lac-Saint-Jean. TDH s'inspire de ses racines pour composer une pop qui est influencée par le reggae, par le hip-hop, par le rock. Cette chanson-là est née avec d'une session de création avec le producteur Quiet Mike, frère d'armes de Fouki, avec qui il travaille depuis ses tout débuts. Donc, cette chanson est née au Parc Laurier, dans un moment volé, transformé en pure magie musicale. Donc, ils flânaient au Parc Laurier, à Montréal. Ils sont allés en studio et ça a donné cette chanson de TDH.

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née à Montréal. Elle est d'origine haïtienne. Elle a étudié pour devenir psychologue. Elle a fait un burn-out et c'est alors qu'elle était au plus bas, qu'elle s'est mise à faire de la musique, qu'elle s'est lancée là-dedans, elle a participé à La Voix. Et maintenant, on sait, c'est vraiment une star un peu partout. Elle a lancé cette année son 5e album, Dominique Fils-Aimé, My World is the Sun, qui est finaliste pour le très prisé prix Polaris du meilleur album canadien. Elle parcourt le monde entier. Elle a fait 2 concerts à guichet ultra fermé au Festival de jazz de Montréal et elle s'en va en Europe, en Allemagne, en Belgique, Suisse, France, ensuite aux États-Unis, New York, Philadelphie, et elle sera de retour en concert un peu partout au Québec jusqu'en 2027. Voici une chanson tirée de son album, son 5e album qu'elle a lancé il n'y a pas longtemps.

0: on prend des nouvelles de...
1: On prend des nouvelles de Dominique Fils-Aimé, la très aimée, qui séduit la planète avec sa musique soul teintée de jazz, de R&B, de blues. Elle a bien sûr des inspirations comme Erykah Badu, comme Lauryn Hill, mais elle a une proposition créative, spirituelle, sonore, assez unique, Dominique Fils-Aimé. Elle est née

0: La minute de Catherine.
1: C'est une minute qui est amoureuse de la francophonie d'Amérique. Moi, de savoir qu'il y a des gens qui parlent français, qui vivent en français, en Colombie-Britannique, au Manitoba, en Nouvelle-Écosse, à Terre-Neuve, jusqu'en Louisiane, je trouve ça hallucinant. La résistance, la résilience des francophones d'un océan à l'autre est vraiment belle. Moi, je suis née à Moncton, au Nouveau-Brunswick. J'allais faire des émissions à Winnipeg, à Vancouver, à Edmonton, à Sudbury au fil des ans. Aller à la rencontre

des communautés francophones tissées serrées, passionnées, qui parlent leur langue tous les jours, qui la portent à bout de bras, qui la portent tatouée sur leur cœur, qui la chantent, qui la dansent, qui la racontent, qui la pleurent, qui la rient. Je trouve que ça donne encore plus de sens à notre métier. Alors, francophones des quatre coins du pays, je vous aime.

0: Bien sûr, pour la fête du Canada, il y a des célébrations un peu partout au pays, mais le centre névralgique des festivités, c'est la capitale, Ottawa. Éric Barrette, notre antenne ontarienne, notre sac à blagues national, nous raconte comment ça se passe dans la capitale.
1: Salut, vous êtes sur la boîte vocale de l'effet Pogonate. Laissez un message.
2: Bonjour Catherine. La région d'Ottawa-Gatineau se remet à peine d'un véritable marathon culturel avec le Festival franco-ontarien Escapade, le Festival de jazz, l'Outaouais en fête et la Saint-Jean. Mais ce n'est pas terminé. Aujourd'hui, ça se poursuit avec la fête du Canada ou pour plusieurs, la fête de « Hey, tu m'aiderais-tu à te déménager du troisième étage dans un escalier en colimaçon? » Tout ça pour une pointe de pizza et une bière chaude, a.k.a. la fête du déménagement. Nous, ici à Ottawa, on célèbre quand même la fête du Canada. Tu te demandes sûrement comment on célèbre ça? Eh bien, c'est fort simple. On écoute du Tragically Hip, on boit un beau gros café double-double, on regarde des photos du bras canadien et on prend des shots d'insuline pour se rappeler que c'est une invention canadienne et plus encore. Ceci dit, si vous voulez célébrer ça en grand, notre cher gouvernement canadien nous propose une programmation variée au cœur du centre-ville d'Ottawa. Habillez-vous donc en rouge et en blanc avec votre plus gros drapeau et venez faire un tour en ville. Voici la programmation pour cette journée. Dès midi, sur le site principal des Plaines Le Breton, vous aurez droit à une cérémonie protocolaire en compagnie des athlètes canadiens des Jeux de Milano-Cortina 2026, le tout en compagnie de l'astronaute Jeremy Hansen. Avec ça, des prestations de Loud, d'Alicia Cara, d'Eléonore Lagacé, de Naomi et plus encore. Ça, c'est un party. Si vous tripez avion, levez les yeux vers le ciel dès 16h où les Snowbirds seront en spectacle dans les quatre coins de la région. Sinon, en soirée dès 20h sur le site principal des Plaines Le Breton, on nous propose un spectacle tout canadien avec une brochette de haut calibre. Soit les Bare Naked Ladies, Alicia Cara, Diane Dufresne, Isabelle Boulay, Gab Bouchard, Lisa Leblanc, le petit Béliveau, Béatrice Deer, Dominique Fils-Aimé, Pierre Lapointe et beaucoup plus encore. Et finalement, pour ceux qui ne voudraient pas traverser la rivière des Outaouais, vous pouvez rester du côté de Gatineau où le Vieux Hall et la Place Laval vibreront dès 20h30 avec un gros spectacle assuré par Loud et Qualité Motel. Vous pouvez également suivre l'ensemble des festivités sur les diverses plateformes de Radio-Canada. Sur ce, Catherine, bonne fête du Canada et bonne chance à ceux qui transportent des boîtes.

Patrice Michaud qui a emprunté cette phrase « Car l'amour, ce n'est pas quelque chose, c'est quelque part » à Régent Ducharme, bien sûr, ce monument de la littérature québécoise. Il en a fait sa propre poésie dans cette chanson « Kamikaze ».

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On fête les 20 ans d'un album important du rock montréalais, Les Matins de Grand Soir des Breastfeeders, qui est sorti en août 2006. Très attendu deuxième album des Breastfeeders, qui faisait suite au percutant Déjeuner sur l'herbe. Donc avec Les Matins de Grand Soir, le groupe réussit un véritable tour de force, donc faire tout en mieux. On y retrouve toujours l'urgence brute, le côté rock'n'roll, rock garage aux accents yéyé, mais avec des arrangements plus étoffés, avec des textes plus profonds. Et la grande beauté des Breastfeeders réside toujours dans la fameuse dualité vocale. À l'époque, c'était d'un côté la voix éraillée et mordante de Luc Brien, de l'autre la douceur de la voix de Suzy McLellov. Un contraste super efficace. Et on ne peut passer sous silence la performance toujours ultra divertissante du célèbre, légendaire joueur de tambourin à temps plein, Johnny Maldoror, qui est incarné par l'acteur Martin Dubreuil, qui enflammait et qui enflamme encore d'ailleurs les spectacles des Breastfeeders. Et il y a aussi le fait que les Breastfeeders se sont exportés avec cet album-là, notamment aux États-Unis. Ils ont eu un écho dans plein de médias américains, un écho super positif. Donc, on écoute un extrait de cet album qui n'a pas pris une ride, qui fête son 20e anniversaire des Breastfeeders.

0: Tirage, tirage.
1: Comment tu nous tiens?
2: Oui, je vous offrais hier une paire de billets pour aller voir la star française Sofiane Pamart, ce pianiste néoclassique qui a une esthétique hip-hop qui cartonne partout sur la planète. Il sera au Festival de jazz à la Maison symphonique à Montréal le 3 juillet. Je vous offrais une paire de billets. Alors, qui gagne ces billets pour Sofiane Pamart? Caroline Bergeron de Trois-Rivières, qu'on applaudit. Ah oui, donc une paire de billets pour Sofiane Pamart, elle nous écrivait...

Son jeu de piano me procure une méditation intérieure où le temps s'arrête. Sa musique fait vibrer tous mes sens, me fait souvent monter la larme à l'œil. Ce serait une joie immense d'assister à son spectacle et j'amènerai ma fille, dont c'est justement l'anniversaire. Alors, ce sera chose faite. Bravo, Caroline Bergeron de Trois-Rivières.

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1: Daniel, allô.
2: Bonjour Catherine.
1: Alors aujourd'hui, en cette fête du Canada, on plonge dans les textes de chansons d'un de nos plus grands auteurs-compositeurs, Neil Young.
2: Exactement Catherine, c'est probablement un des artistes canadiens, mettons avec Céline Dion,
1: oui.
2: Parmi les plus connus internationalement.
1: Clairement.
2: Intronisé au temple de la renommée du rock and roll,
1: mm-hmm.
2: Neil Young, c'est quelqu'un qui a grandi dans une famille artistique. Son père était écrivain, journaliste.
1: Mm-hmm.
2: Et lui, il a baigné là-dedans. Il a toujours voulu faire carrière dans les arts, la chanson. Et Neil Young a une façon un peu spéciale d'écrire. Lui, il a l'impression que la chanson, elle lui vient de l'extérieur. C'est pas comme si c'est lui qui décide.
1: Comme une parole divine.
2: Ouais. Ça fait que quand ça arrive, il se dit, faut que tu lâches tout. Tu t'assois, tu écris qu'est-ce qui t'est envoyé.
1: Ou un message extraterrestre.
2: Ouais, puis il faut pas l'interrompre. Il y a comme un côté vraiment, comme un canal. Donc ça laisse une place à une écriture vraiment sensible, mais il corrige pas les erreurs non plus. Il se dit non, ça fait partie du processus,
1: okay.
2: Du message envoyé.
1: Écriture automatique.
2: Exactement. Puis au final, ça donne des textes qui sont extrêmement sensibles, dont cette pièce-ci, Harvest.

0: Young, dès son jeune âge, au secondaire, il jouait dans des bands. Il y a des bands qui étaient chanteurs, il y en a qui écrivaient les paroles, il y en a d'autres qui jouaient juste de la musique. Il était dans toutes sortes de... Il voulait faire de la musique, puis il était 360 degrés autour de lui à la recherche d'opportunités. Dans un bar, il a rencontré Joni Mitchell à Toronto. Ils se sont liés d'amitié, bien entendu. Et c'est lorsqu'il s'est lié d'amitié avec Stephen Stills, après avoir déménagé à Los Angeles, que là, le succès est venu pour Neil Young, mais pas comme parolier, pas comme chanteur, mais comme guitariste. Oui. L'histoire est intéressante parce que Stephen Stills a écrit une chanson qui raconte un épisode qui s'est passé à Los Angeles, à Hollywood, qui s'appelle les Hippies Riot. Okay. Le Sunset Strip Riot Curfew. Curfew Riot. C'est qu'il y avait des bars dans une rue à Hollywood où tous les gens les de la gauche, un peu contre-culture, se réunissaient, faisaient des manifestations, bloquaient le chemin un peu. La ville a décidé de déclarer un couvre-feu à 10 heures le soir. Donc là, ça marchait plus.
1: Pour les empêcher de faire ça.
0: Ouais. Oui. Donc là, ils ont refusé. Puis pendant des mois, il y a eu des manifestations, des émeutes d'étudiants. Ils ont appelé ça les Hippies Riot. Donc, Stephen Still a décidé d'écrire une chanson là-dessus, For What It's Worth. Mais qu'est-ce qui est drôle, c'est que Neil Young, là-dessus, fait la participation minimale d'une guitare, mais qui est tellement hypnotique qu'il fait presque l'entièreté.
1: Une participation minimale, mais
0: importante.
1: Très importante.
0: Écoutons un extrait.

0: Ah, quelle bonne chanson, Buffalo Springfield. Mais ça a été échantillonné, ça, par Public Enemy.
1: Oui, oui, une chanson qui a eu plus d'une vie.
0: Oui.
1: Une époque très politique, hein, les années 70.
0: Bien sûr.
1: Neil Young avec Stephen Stills, qui faisait de la politique par leur chanson. Mais quand il a fait sa carrière solo, Neil Young, dès le début, il s'est dit, on va parler de politique un peu aussi. Donc, il a fait la chanson Southern Man, où il associe la culture du sud des États-Unis. Oui. Il fait un parallèle avec une culture un peu... il associe beaucoup à l'esclavagisme. Et certains ont décrié que c'était peut-être un peu... qu'il montrait juste un angle, qu'il n'y avait pas l'ensemble de la culture du sud.
0: Et ça a fâché quelques personnes.
1: Ça a fâché bien du monde. Plusieurs personnes disaient qu'il avait été trop loin. Mais il est encore plus loin.
0: Et qui parlait à travers son chapeau, c'est ce qui avait été dit
1: un
0: peu. Ouais.
1: Il est encore plus loin avec la pièce Alabama. Après ça, qui joue sur les mêmes idées, un peu réducteur, un peu. Donc, c'est le groupe Leonard Skinner.
0: Oui.
1: Qui a dit, là, t'as été trop loin, Neil Young, puis on va écrire une petite pièce pour te répondre. Dans la pièce, il cite trois fois Neil Young, son nom. Il dit, Neil Young a dit ça,
0: Neil Young a dit ça.
1: Puis là, il dit, Neil Young n'est pas bienvenu dans le Sud. Donc, c'est comme un avertissement un peu comme cow-boy, un peu. Puis la chanson, c'est Sweet Home Alabama. Écoute un extrait.

0: Donc, on a entendu Saturn Man et la réponse de Lynyrd Skynyrd de Sweet Home Alabama. Mais apparemment, parce qu'il y a eu beaucoup de... Les fans de Neil Young se sont mis à détester Lynyrd Skynyrd. Mais apparemment, Lynyrd Skynyrd, ils aiment Neil Young. C'était juste comme une boutade.
1: Et Neil Young,
0: c'est
1: il les
0: pas
1: aime.
0: De la haine.
1: Il les aime aussi,
0: Neil Young. Oui, c'est ça.
1: Il a même dit en 2012 qu'il méritait l'attaque. Neil Young, il a dit, ouais, j'étais trop loin. Il dit,
0: c'est ça.
1: Il dit, je suis même pas capable d'écouter la chanson moi-même. Bon. J'en reviens pas, qu'est-ce que j'ai dit.
0: Bon,
1: fait que c'est réglé.
0: Et
1: c'est...
0: voilà. Ils sont amis et ils ont des cœurs d'or.
1: Beau lien.
0: Oui.
1: Parce qu'au début des années 70, Neil Young s'est blessé au dos. Là, il jouait sa guitare un peu rock'n'roll.
0: Ça aurait pu être de ma faute.
1: Pourquoi?
0: Ben là, c'est... Vous voulez vraiment entendre l'anecdote? J'ai déjà fait tomber Neil Young.
1: Oh non.
0: Sans le vouloir, bien entendu, dans les coulisses de son spectacle au Centre Molson à l'époque à Montréal. Et il est tombé, mais de tout son long. Et j'ai vraiment eu peur quand il s'est relevé. Parce que j'ai foncé dans Neil Young sans...

0: Je l'ai pas vu. Et quand il s'est relevé, j'ai réalisé que c'était Neil Young. Je me suis sentie extrêmement mal, mais il est parti à rire, donc il était correct. Là. Mais il aurait pu être blessé et annuler son spectacle.
1: Ah, c'était avant le spectacle en plus.
0: C'était genre 5 minutes avant son spectacle. OK, fin de l'anecdote.
1: Toute une chance.
0: OK, vas-y.
1: Parce que quand il s'est blessé au dos, c'est ça, il pouvait plus chanter debout. Oui. Fait qu'il dit, je vais m'asseoir. Mais là, en s'assoyant, il a chanté différemment. Il a débranché sa guitare premièrement. Il s'est pris une guitare acoustique. Et là, il a commencé à chanter, à écrire aussi d'une façon plus intime, plus moins politique.
0: Plus posé, ouais, plus sensible.
1: Là, il était en relation avec une actrice qui s'appelle Carrie Snodaresque. C'était son amour de sa vie. Ils ont eu un enfant ensemble. Et là, il écrit plein de pièces pour elle, des textes vraiment sentis, sensibles. Aussi, sur l'album, Neil Young, ça accompagne à l'harmonica. Mm-hmm. Donc là, il y a un son vraiment... Joni Mitchell, quand elle avait vu Neil Young la première fois, il a dit « Toi, tu sonnes un peu comme Bob Dylan. Hein? »
0: Ouais.
1: Mais là, Bob Dylan, il raconte qu'en 72, il était chez eux à Phoenix. Il a ouvert la radio, puis là, il a entendu « Heart of Gold ». Il a pas aimé ça.
0: Ah.
1: Il s'est dit « Ce gars-là, il sonne trop comme moi. » Il dit « C'est tout pareil. » Il dit « D'habitude, Bob Dylan dit mot à mot. » Il dit « D'habitude, ça me dérange pas quand les gens sonnent comme moi. » Mais il dit « Là, c'était un peu trop. » Puis il dit « La chanson a été numéro un pendant des mois. » Je pouvais pas m'empêcher de l'entendre.
0: Il était fâché.
1: Il était fâché, un calvaire.
0: Neil Young, il s'est quand même brouillé avec beaucoup de gens.
1: Ah, quand même, oui. Écoute un extrait de Heart of Gold.

0: Gold, un des plus grands succès de Neil Young. Grande celui que j'ai failli blesser.
1: Une grande chance. Tu l'aurais blessé une deuxième fois. Ben peut-être que ça aurait changé encore sa carrière.
0: Ben, peut-être que ça aurait même interrompu sa carrière. Qui sait?
1: Ou peut-être qu'il serait retourné électrique. On ne sait pas quel sens ça aurait pris.
0: J'ai failli là, changer le cours de l'histoire de la musique. OK.
1: Après Heart of Gold, Neil Young s'est retrouvé au sommet de la gloire. Mm-hmm. Ils disent, même si c'était un peu trop pour lui, ils m'ont mis dans le milieu du chemin. Puis il dit, j'ai voulu retourner dans le ditch un peu. Mais avant de retourner dans le ditch, il a voulu faire sa tournée. Il y avait une tournée avec beaucoup d'argent en jeu. Il a rassemblé des musiciens qui avaient avec qui il avait travaillé dans le passé, dont un guitariste qui s'appelle Danny Whitten. Lui, Danny Whitten, c'est quelqu'un qui souffrait de problèmes de consommation assez graves, qui l'empêchait parfois de jouer comme il faut, puis que ça devenait compliqué. Oui. Neil Young avait déjà écrit une chanson à propos de lui et d'un autre gars qui travaillait dans son équipe qui avait des problèmes d'héroïne, qui s'appelle The Needle and the Damage Done. Et là, il y a rien.
0: Un titre qui dit tout.
1: Ben, le pitch est dans le titre. Danny Whitten a réintégré le groupe pendant la tournée Heart of Gold, mais là, c'était des enjeux sérieux. Ça tournait pas mal, fait qu'il fallait qu'il soit au quart de tour. Il était pas présent à 100%. Neil Young a dit, tu dois t'en aller. Il paraît que le gars était désemparé. Il a dit, j'ai pas d'autre place à aller. Tu peux pas me faire ça. Neil Young, il a donné un peu d'argent. Il dit, tu dois quitter. Le gars est parti. Le même soir, il a fait une surdose de Valium avec alcool, puis il est mort. Ils ont appelé Neil Young, ils ont dit ça. Donc, ça l'a énormément affecté.
0: Ben oui, il a dû se sentir quand même un peu responsable.
1: Ouais, et quand il dit qu'il était dans le ditch, après, on va voir pour le prochain extrait, mais ça commence un peu là avec cet événement dramatique. Donc, cette chanson-là qui avait été écrite et parue un an avant est devenue comme presque...
0: Ben oui, prémonitoire.
1: Prémonitoire avec au décès de son guitariste.
0: Aïe, aïe, aïe.

0: Aïe, aïe, aïe, quelle histoire, triste. Une chanson, oui, une chanson à la fois prémonitoire, tristement prémonitoire, The Needle and the Damage Done.
1: Il y a une performance, il l'avait chantée au Johnny Cash Show, et c'était assez touchant, là, ça avait marqué le public à l'époque.
0: Oui.
1: Mais là, quand il a commencé à déraper, Neil Young, pour ne pas dire déraper, parce que ça y a été loin, là, tu sais.
0: Ah oui.
1: Il a commencé par jouer de la guitare électrique un peu étrange pour son style.
0: Oui, c'est ça, il s'éloignait de de son style plus folk.
1: Ce qui lui a valu plus tard d'être appelé le parrain du grunge.
0: Ah,
1: Nirvana, Pearl Jam, on dit que c'est une de leurs plus grandes influences.
0: Oui.
1: Écoutons un petit

0: Ben oui.
1: C'est exactement ça.
0: C'est ça, il est allé vraiment dans le plus rock, le plus distorsionné aussi.
1: Mais avec la même voix Neil Young, sensible, senti. Donc j'imagine que Nirvana, ils ont pris un morceau puis ils ont ajouté autre chose.
0: Oui, c'est ça.
1: Mais à cette époque-là, c'est qu'il avait des problèmes partout. Son label le poursuivait, il disait qu'il rendait pas justice à son image. Il dit non, t'as signé, t'es un genre de gunman, puis là tu t'en vas ailleurs, puis on perd tout notre argent.
0: Mais oui.
1: Ils l'ont poursuivi. Après ça, Martin Scorsese, Martin Scorsese a fait un.
0: Pas gêné, quand même.
1: Non, non. Lui, c'est défendu.
0: Ben oui, j'espère.
1: Il a le droit de faire ce qu'il veut.
0: Ben oui.
1: Martin Scorsese, il avait tourné des vidéos de musique avec Bob Dylan, Johnny Mitchell. Tout le monde était là, mais Neil Young, il avait de la cocaïne dans le nez, puis ça a été capté.
0: Oh!
1: Ça fait que là, le gérant, il a dit à Scorsese, tu dois éditer ça pour que ça apparaisse pas.
0: Ben oui.
1: Ça a coûté tellement cher. Ça fait que le gérant, il faisait des farces. Il dit, c'est la cocaïne la plus chère que j'ai achetée de ma vie. Fait qu'on sait pas qu'est-ce que ça a coûté, mais en tout cas, il est plus là. Si tu vois le vidéo, ça apparaît pas.
0: OK. T'es allé vérifier.
1: Donc, à la fin des années 80, Neil Young, il était à l'électrique, rock'n'roll, et lui a trouvé une nouvelle inspiration dans le mandat de George Bush père. Il y a plusieurs choses qui le dérangeaient dans l'économie, dans le...
0: OK, donc il est retourné aux politiques.
1: Ah oui, oui, oui, oui, il est retourné vraiment avec un message. L'itinérance, ça le dérangeait. La dégénération de l'environnement, tous des sujets qu'il portait à cœur. Donc, il a commencé à écrire du rock engagé.
0: Engagé.
1: Et on écoute Rocking the Free World.
0: Ben oui.

0: Et ça, c'est vraiment du rock d'arène. Keep on rocking in the free world.
1: Donc, Neil Young, en faisant son rock'n'roll pété, il s'est déchiré le tympan. Il ne pouvait plus entendre.
0: Après s'être brisé le dos et être presque devenu paraplégique à cause de Catherine Pogonard.
1: Il pouvait plus jouer de rock. Donc, il s'est dit, bon, on va faire un nouveau type de musique.
0: Donc, il y en a eu des mésaventures.
1: Mais Neil Young, c'est ça. Puis ton anecdote est pertinente pour ça parce que la maladie a affecté son parcours de plein de façons. Au début, quand il était enfant, il a pogné la polio. Ça l'a paralysé.
0: Okay.
1: Puis il a développé un jeu de guitare spécial qui lui permettait de jouer malgré un léger handicap.
0: Hey, je me demande si j'ai vraiment teinté sa façon de jouer. Hein,
1: on devrait l'analyser.
0: Ben, on devrait l'appeler. Okay.
1: Après ça, là, c'est quand il s'est défait Louis. Il s'est dit, je peux plus jouer de la musique forte. Fait qu'il a recommencé à jouer de la musique douce. C'est là qu'est l'album avec la pièce Harvest Moon, qui est un retour aux sources à sa musique.
0: Mais une de ses plus belles chansons.
1: Plus belles chansons, écrite pour sa nouvelle épouse, avec qui il a deux enfants. Et il retournait dans ses cahiers à cette époque-là. Il dit, il a envie de faire une musique un peu. Et s'il y avait un certain retour à ses écritures anciennes, écritures intimistes. Et il y avait des pièces qui traînaient depuis 20 ans, qui ressortaient. Et cet album-là a fait un grand succès. C'était peut-être un retour pour poser sa carrière après avoir un peu aéré. Il a réussi à remettre le capuchon sur la bouteille.
0: Parfait.
1: Et avec Harvest Moon.
0: Oui.

0: aventure. On était dans l'univers de Neil Young, dans les textes de Neil Young avec Daniel Leblanc-Poirier. Et ça a été tout un voyage. Hein? Il y a eu de la chicane, de la maladie, des accidents, de la consommation de drogue.
1: Du drama.
0: Du drama, de l'amour, de l'engagement, des manifestations. De... Oh là là.
1: Beaucoup de créativité inspirée par des événements réels et beaucoup de sensibilité chez Neil Young.
0: Alors j'ai envie de dire merci Daniel, merci Neil Young.
1: Merci.

Vous avez été nombreux à m'écrire, à réagir à la chronique de Daniel Leblanc-Poirier sur Neil Young et à réagir au fait que, oui, à l'anecdote que j'ai fait tomber Neil Young dans les coulisses.

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1: On découvre un rappeur québécois qui s'appelle Ether, un artiste qui s'inspire de la nouvelle vague de rap en France, qui est composé par exemple de Luther, de Ino Casablanca, des artistes qu'on diffuse ici à l'effet Pogonat. Donc cette New Wave française, c'est comme ça qu'on l'appelle directement. Ils ont tous des signatures, ces rappeurs-là, des signatures assez... nouvelles, avec des mélodies électrons, avec beaucoup de synthé, des sons house, des basses puissantes, profondes, avec beaucoup d'autotune aussi dans la voix. Et Ether s'inscrit dans ce courant-là totalement. Il dit d'ailleurs que la France n'est pas prête pour la New Wave québécoise. Jusqu'à présent, il a dévoilé quelques morceaux, un micro-album, et notre collègue Nicolas Lacasse, qui travaille à Ici Musique et Pop, l'a classé parmi ses artistes à suivre en 2026. Il est donc sur sa liste. Il s'appelle Ether.

0: Bye, Geneviève.
1: C'est comme ça que se termine l'effet Pogonate pour aujourd'hui. Demain, on va recevoir une carte postale de Marco Emma. On a plein de nouveautés aussi, notamment de Carly Rae Jepsen, de Jane et de Charlie XCX. Claudine Prévost.
0: Bon menu sur Catherine Pogonate. Salut.
1: C'est beau ça. Salut.
0: Oui, en oui. cette journée de la fête oui. du Canada.
1: Bonne fête du Canada.
0: J'aime faire de la radio oui. les jours fériés.
1: Oui, moi j'adore. J'ai l'impression, ouais. c'est comme un enfant, je trouve, qui rentre à l'école une journée où c'est fermé, puis il n'y a personne, il fait noir partout, puis il explore les différentes salles. Je me sens comme ça.
0: Oui, c'est un peu la sensation oui. qu'on a. Et aussi, je sais que les auditeurs et auditrices sont à l'écoute. Ils sont dans un mode festif. Ils ont envie d'être ensemble. Alors, ça donne des émissions inspirantes.
1: Oui.
0: En tout cas, j'espère que la mienne le sera. La tienne l'a été. Merci, Catherine.
1: Et je m'attends à être inspirée dès maintenant, Claudine
0: Prévost. Rien de moins. OK, let's go, la pression.
1: La barre est haute, la pression est grande. OK, bonne émission.
0: Merci. Mm-hmm. Oui, bonne fête du Canada.

Dans cette journée chaude et collante dans plusieurs secteurs du pays, à quoi ressemble votre journée de congé? Vous êtes occupé à quoi aujourd'hui? Vous pouvez m'écrire sur la bulle de conversation et si vous avez envie d'entendre une chanson en particulier, ne vous gênez surtout pas pour me le mentionner. Une chanson canadienne, hein? Parce qu'aujourd'hui, on est dans une programmation 100% musique canadienne dans le manège et on commence avec Super Plage, très de circonstances.

Feminielli. J'aime son nom aussi, c'est très agréable à prononcer. Bernardino Feminielli, un Canadien d'origine salvadorienne, longtemps associé à la scène montréalaise, installé à Paris depuis quelques années. Et maintenant, on se tourne vers le groupe Les Passagers. Bon an de lunch.

maintenant, je vous lis un message que je viens de recevoir sur la messagerie texte d'ici Musique. Ça dit « Bonjour, c'est Lise de Moncton. Il fait super beau ici. Nous nous préparons pour aller célébrer le Canada en ville. Nous avons très hâte de voir les Hey Babies et Lisa Leblanc. » Lisa qui vient de sortir un nouvel extrait, elle dit « C'est tellement une bonne chanson, je suis d'accord avec ça. » Whole Lot of Talking, premier extrait d'un nouvel album pour Lisa à paraître dans les prochaines semaines, prochains mois. On n'a pas de date encore, on va suivre ça avec intérêt.

Isabella Love Story, Montréalaise, née au Honduras. Et on s'envoie maintenant la grande Mylène Farmer en cette fête du Canada pour se rappeler que Mylène Farmer est bel et bien québécoise. Hein? Son vrai nom, c'est Mylène Gauthier. Elle est née et a grandi à Pierrefonds, dans l'ouest de l'île de Montréal. Plusieurs pensent qu'elle est française, mais en fait, je pense qu'on pourrait dire

aujourd'hui, on va s'amuser ensemble dans les prochaines minutes avec un quiz musical, un montage infernal qui sera bien particulier aujourd'hui. Alors, si vous êtes de ceux qui aiment les quiz, je pense qu'on va bien rigoler. Et pour ceux qui sont déjà réunis en famille et entre amis, ça peut être un exercice de groupe aussi. Alors, il y a ça qui s'en vient dans les prochaines minutes. Et la musique de Grand Eugène dans moins d'une minute.

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musique de grand Eugène Cimetière qui nous accompagne dans notre heure de lunch en cette belle journée de fête du Canada. Et c'est le montage infernal maintenant. Ouais, on a décidé de s'amuser aujourd'hui puisque vous êtes en congé en ce 1er juillet. Vous vous doutez bien qu'il va y avoir une saveur particulière. Hein? Le montage infernal, pour ceux qui n'ont pas l'habitude de nous écouter à cette heure-ci parce qu'occupés au boulot, c'est un montage de plusieurs

Sauvage. Ce sont des solos de guitare, on vous le dit. 6 très courts extraits. Est-ce que vous êtes capable déjà d'en identifier un ou deux? OK, on vous envoie maintenant une deuxième diffusion. Je suis certaine qu'au nombre que vous êtes, vous allez réussir à identifier plusieurs titres. On va finir par identifier les 6 présents dans ce montage. Je m'en vais vous lire maintenant.

Dario. Dario, c'est Dario Williams, en fait, que vous connaissez peut-être si vous écoutez aussi CBC, un collègue animateur de radio. Bon, le montage infernal est très difficile aujourd'hui. Je vous l'accorde. Je vous l'accorde. Je vais vous donner un indice avec le thème musical suivant. On est dans le rock du rock. Rock comme dans Rest of Canada, OK? Pensez au groupe rock du Canada en entier qui ont lancé des extraits connus de tous, qui ont traversé le temps, les époques. Alors, c'est pour ça que c'est un montage exclusivement de solos de guitare aujourd'hui. Mais déjà, je peux vous dire qu'il y a une pièce qui a été trouvée. Je félicite Maude de Trois-Rivières. Elle dit « Je suis en pleine canicule, mais j'ai encore les neurones éveillés. » Maude de Trois-Rivières a été la première à trouver l'extrait qui arrive en dernier dans ce montage. Tom Cochran, « Life is a Highway ». Bravo, Maude! Alors, maintenant que vous avez le thème, je pense que ça va devenir un peu plus facile, d'autant plus qu'on va ajouter une seconde à ce montage infernal rock du rock. Et on écoute maintenant la version un peu allongée. OK. OK. On va rediffuser le montage une deuxième fois. Approchez-vous de vos haut-parleurs. Alors, je vous rappelle que Tom Cochran a été trouvé déjà. Il nous en reste 5 titres à identifier. Allez sur la bulle de conversation, j'ai hâte de vous lire.

le rock de Nickelback, mesdames et messieurs, pour notre montage infernal, parce que ça, c'est la trame que vous entendez derrière. Alors, c'est un montage de 6 titres. Ce sont des groupes rock du Canada. Il y a beaucoup de gens qui me proposent des groupes rock, mais de l'extérieur, de l'étranger. Mais non, on est vraiment au pays dans ce montage. On a réussi à identifier dans la première diffusion Tom Cochrane avec Life is a Highway. Ça, c'est la chanson qui vient terminer le montage. Non, de nombreuses personnes ont trouvé le premier extrait qui ouvre le montage. Je salue Marie-Pierre de Montréal, Mylène et Joe, Sophia Marquis de Saint-Arsène-du-Bas-Saint-Laurent et plein d'autres. C'est effectivement Avril Lavigne avec Skater Boy. On a réussi aussi à identifier le troisième extrait qui arrive dans le montage de Guess Who avec l'immense American Woman. Alors, Avril Lavigne, née à Belleville en Ontario. Les Guess Who, un groupe de Winnipeg. Je salue Alain Caillé de Gatineau, Xavier de Montréal, Maryse de Montréal qui avait trouvé ce titre-là aussi. Alors, je vais vous rediffuser le montage en ajoutant une seconde de plus. Oh mon Dieu, que cette trame rock me fait rire derrière. Alors, en 9 secondes, il nous reste le deuxième, le quatrième et le cinquième extrait à découvrir. Bonne chance. OK. Là, ça devient pas mal plus évident. On a traversé des solos de guitare. On a même des bouts de paroles qui sont apparus. Alors, allez-y. C'est un grand bonheur de vous lire. Prenez votre clavier. Allez, faites-vous aller dans la bulle de conversation de Radio-Canada Audio sur la page de Mon Manège à moi. Qu'avez-vous entendu? Des grands artistes du rock canadien. Et en voici un qu'on adore. Ben, plus du folk, là, mais quand même. Un peu de soleil suffit à cette fleur. Ouais, je...

0: C'est ce montage infernal qu'on vous offrait aujourd'hui, en cette fête du Canada, le rock. Du rock. Rock comme étant rest of Canada. Alors, vous avez réussi à identifier chacun des titres. Bravo, c'était pas évident, seulement avec la guitare aujourd'hui. Encore une fois, vous m'impressionnez. On avait déjà réussi à identifier la chanson qui ouvrait le montage, Avril Lavigne avec Skater Boy. On vient d'identifier Bryan Adams qui arrive en deuxième avec son grand classique Summer of 69. Bryan Adams, bien sûr, né à Kingston, qui a grandi à Vancouver. En troisième position, on avait déjà trouvé The Guess Who avec American Woman. En quatrième place de ce montage, bravo à François Arsenault de Rimouski, François de Montréal, à Maud de Montréal, à Alain Caillé de Gatineau et plein d'autres. Neil Young, Rockin' in the Free World. Ah, que c'est bon ça. Neil Young, né à Toronto, qui a grandi dans les prairies. En cinquième, bien évidemment, notre beau rock voisine. Et là, ça devenait méta, là, parce que là, c'est le rock du rock de rock. Rock voisine née à Edmundston, au Nouveau-Brunswick, Maryse de Montréal, Nathalie Lacoste de Eastman, dans les cantons, a trouvé également. Et puis, le montage s'est terminé avec Life is a Highway de Tom Cochran. Tom Cochran, autre ontarien. Hey, bravo tout le monde! Bonne fête du Canada à tous!
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Belle collaboration entre High Classified et Hubert Lenoir. Rouge, blanc, mon Dieu, ce sont les couleurs du drapeau canadien, ma foi. Et en cette journée de la fête du Canada, j'avais envie de vous parler d'un groupe qui fait rayonner sa musique à l'international depuis un moment. Et j'ai nommé, parmi les nombreux, La Sécurité, ce collectif d'art punk, de art punk, quoi, je pourrais dire, montréalais. C'est un super groupe, hein, on se le rappelle, parce qu'on y retrouve Félix Bellil, qui joue aussi dans Chose Sauvage, Laurent Sand, qui a aussi son projet solo, Mélissa Dimena à la guitare et Eliane Viensinot à la batterie et au chant. Eliane, qui elle, est originaire de l'Alberta. Le groupe est arrivé avec un premier album en 2023, Stay Safe, qui a été nommé sur la longue liste pour le prix Polaris 2024. Il a tout de suite eu des échos à l'international. Notamment, la légende Iggy Pop a parlé de la sécurité avec admiration dans son émission de radio sur la BBC en Grande-Bretagne. Et là, je vais vous inviter cet après-midi à écouter un extrait de leur deuxième album, Bingo, qui vient de sortir, un disque pop-punk qui joue sur des rythmes nerveux, des changements d'accords brusques et des dissonances mélodiques. C'est un album défoulatoire. Dans la musique, mais dans le propos aussi, Eliane chante avec ses tripes sur l'autonomisation des femmes et la chute du patriarcat, un bon groupe féministe qui ne s'excuse pas de s'exister. Ça fait du bien. Et on n'est pas les seuls à le penser. La Sécurité va donner un concert au Festival d'été de Québec le 14 juillet avant de s'envoler pour une grosse tournée en Europe. Ils vont visiter la Grande-Bretagne, l'Allemagne, la Roumanie, les Pays-Bas, la Suisse, la Tchéquie, l'Autriche, la Suède, la France, la Belgique, pour ensuite rentrer à la maison pour le lancement officiel de leur album le 25 septembre à Montréal. Le 9 octobre au Pantoum de Québec, ils auront des dates aussi à Chicoutimi, à Alma et à Sherbrooke. Bref, très grosse année 2026 pour la Sécurité. On va écouter leur titre « Nanana », qui est le résultat d'un jam qu'ils ont fait où les musiciens avaient décidé d'échanger d'instruments. Parce que oui, aussi, ils sont multi-instrumentistes en plus. Alors voici un beau boost d'énergie dans notre après-midi avec la Sécurité.

La musique de Cat Boot, le Montréalais qui vient de nous offrir son titre Rooftop. Maintenant, il cède le micro à son confrère, un autre grand du hip-hop, Ken Lo, digne représentant, bien sûr, de la ville de Québec, qui a lancé ce printemps un EP avec DJ Manifest en concert à quelques reprises cet été à Montréal. Voici TGV dans le manège. Bon après-midi.

Et on va souligner un anniversaire important pour la grande Nonette Workman. On va poursuivre notre programmation musicale 100% canadienne. J'espère que vous profitez bien de votre journée de congé. Et les Torontois Len s'en viennent dans environ 45 secondes avec une chanson tout à fait de circonstance en cette journée caniculaire. Still My Sunshine.

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On a un bel anniversaire à souligner ensemble aujourd'hui. Bon, oui, c'est la fête du Canada, mais c'est aussi les 50 ans du tout premier album en français de Nanette Workman. Oui, c'est il y a 50 ans que Nanette arrivait avec son album Donne Donne, sur lequel on retrouvait les titres Donne Donne, J'ai le goût de baiser, Toutes mes journées défoncées ou encore Donne-moi un peu de temps, un peu d'amour. Ce disque est arrivé comme un électrochoc dans le paysage musical québécois. Nanette, bon, elle est née au Mississippi, on se le rappelle. Mais là, c'est au moment où elle revenait d'un grand voyage de plein d'expériences à New York et à Londres, où elle avait chanté avec les plus grands, Johnny Hallyday, les Stones, John Lennon, Ringo Starr, entre autres. Et c'est avec tout ce bagage qu'elle débarquait au Québec. Et à l'époque, le rock francophone était en pleine ébullition à Montréal. Hein? Entre le progressif, le cabaret et les premiers échos du disco, Nanette est allée s'installer en studio avec son accent de feu pour enregistrer des titres qui n'allaient pas passé inaperçu. Ce qu'elle proposait était cru, direct, sensuel, électrique. Les chansons comme « C'est plate »,« Compte sur moi » ou « Donne, donne » portent sur des thèmes très terre-à-terre. Les désillusions, les amours foireuses, le quotidien qui s'use, mais chantées avec une énergie de bar, avec une fougue et une voix magistrale. Et moi, j'attends toujours un film sur la vie de Nanette Workman. Je dis ça, je dis rien, mais c'est clair qu'on ne s'ennuierait pas devant les mille et une aventure rocambolesque de Nanette Workman. Alors, on écoute la chanson-titre de cet album qui a 50 ans cette année. Bonne fête, Nanette. Voici Donne Donne.

Dans notre programmation 100% canadienne aujourd'hui, c'était les Montréalais frais et dispo qui nous mènent tranquillement vers le duo électro et pop de la ville de Québec, BAB, B-A-A-B. Voici leur titre, Chevaux fantômes.

C'est la musique de Corridor dans notre 1er juillet ensemble. Alors oui, en cette fête du Canada, on en profite pour vous faire entendre plusieurs artistes du pays. Et la prochaine sera en concert en plus à Oshiaga dans un mois exactement. Alors raison de plus pour se pencher sur son œuvre. Je parle de Baby Nova. Baby Nova, qui est le nom de scène de Kelly O'Connor, une autrice-compositrice originaire de la Nouvelle-Écosse, qui fait de la pop indie et sombre à la Lana Del Rey, j'ai envie de dire, mais dans un spectre très large, qui va du folk à l'électro. Une fille qui a quand même une longue feuille de route.

Déjà, malgré qu'elle soit toujours dans la vingtaine, elle a commencé très jeune à écrire des chansons. Dès l'âge de 12 ans, elle a signé un contrat à 16 ans pour écrire pour d'autres artistes. Puis, elle est allée travailler dans le monde du cirque comme contorsionniste et danseuse acrobatique. Ouais, une expérience qui nourrit ses performances sur scène. Disons qu'elle a le sens du mouvement, cette chère Bibi Nova. Elle a connu un premier grand succès l'an dernier, un succès viral avec la pièce « Too Pretty for Buffalo » qui dépasse le million d'écoutes aujourd'hui et qui a même attiré les compliments de Sir Elton John dans son émission à la radio et ça l'a mené aussi en première partie de Charlotte Cardin. Elle a lancé en janvier dernier son premier album qui a pour titre Sugar. Alors retenez son nom, Bibi Nova. On écoute sa pièce Wonder Bread Winner et tendez bien l'oreille, j'ai le feeling que vous allez avoir le goût d'y retourner.

que je soupçonne fort que vous avez chanté les refrains avec moi. Non, mais quelle chanson spectaculaire des trois accords. Et on salue les gens dans les prairies qui sont branchés sur ICI Musique cet après-midi. Les trois accords qui sont en tournée partout dans les festivals cet été. Leur prochain concert, c'est d'ailleurs ce vendredi à Baie-Comeau, le 3 juillet. Et la musique de Le Couleur qui poursuit dans le manège maintenant.

Je ne sais pas si les orages vont venir assombrir notre soirée en cette journée caniculaire, mais si c'est le cas, vous pourrez peut-être rentrer pour la clim, peut-être, mais aussi pour regarder le grand spectacle de la Fête du Canada présenté en direct d'Ottawa avec Béatrice Dear, qu'on vient tout juste d'entendre. Il y aura également sur la même scène Isabelle Boulay, Dominique Fils-Aimé, Pierre Lapointe, Gab Bouchard, entre autres. C'est présenté sur Ici Télé, Ici Tout.tv et Radio-Canada.ca. On poursuit le parcours du manège dans quelques instants avec la musique de Jean Leloup, We Are Wolves, Marie-Pierre Arthur et Dumas.

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La musique de Queen Car, le titre ce soir, qui est un poème d'Hélène Monette mis en musique. Et on s'en va par une autre relecture maintenant, signée Illy Sapi. Voici sa version de l'excellente Dreams de Fleetwood Mac en Inuktitut.

La musique de We Are Wolves sous le soleil dans notre programmation 100% canadienne aujourd'hui dans le manège, et on ne pourrait pas passer à côté du grand Leloup, Jean qui aura son spectacle hommage par le Cirque du Soleil présenté dans l'amphithéâtre Cogeco à Trois-Rivières à compter du 15 juillet pendant un mois, les grandes chansons de Leloup avec une mise en scène circassienne. J'ai hâte de voir ce concert.

De vous souhaiter une belle fin d'après-midi, une belle fin de journée de congé, mes amis. Bonne fête du Canada. Et n'ajustez pas votre appareil radio. Ce que vous entendez maintenant derrière, c'est le producteur électro-acouphène de Montréal. Ici Claudine Prévost. Je cède l'antenne à Nicolas Ouellet. Et je vous retrouve demain midi pour un autre parcours musical.

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1: Joyeuse fête nationale du Canada, celles et ceux qui célèbrent 15h, 16h si vous êtes dans les maritimes. Ces nouveaux sons en mode 100% musique canadienne aujourd'hui. Pas que ce soit un défi pour nous, mais on le fait de façon consciente pour célébrer notre beau pays. D'un océan à l'autre, vous nous écoutez sur Ici Musique. J'espère que vous allez bien, que vous passez un beau mercredi de congé. Pour moi, pas de congé pour la nouvelle musique, pour la musique fraîche, pas de congé non plus. Et c'est pour, je l'espère, votre et mon plus grand plaisir. On commence avec un des nouveaux bangers de l'été, le duo Donalda. Ça s'appelle C'est bien de valeur sur Ici Musique.

Ça, ça s'écoute dans une fin de soirée d'été un peu humide, entouré de bons amis. Ça permet d'expier ce qu'on porte en nous. Donalda, ses bonnes valeurs. Toute nouvelle chanson, c'est extraordinaire. J'ai besoin d'avoir de vos nouvelles. Je veux savoir qui m'écoute en cette journée fériée, en ce jour de célébration du Canada. 514-980-7667. Laissez-moi votre nom.

sont en pause pour une durée indéterminée, la F qu'on entend là-dessus, en collaboration avec OGB, Original Gros Bonnet, ça s'appelle Carte en main, que c'est bon, la cadence est impeccable. C'est comme ça qu'on commence ce mercredi 1er juillet, jour de fête nationale du Canada. À nouveau au son. Salutations à Louis, qui m'a écrit dans la messagerie texte. Il dit « Bonne fête du Canada, Nicolas, toujours content de t'entendre avec la meilleure musique. Un petit après-midi relax après une grosse semaine de jardin. » Directement de Cap-des-Rosiers, Louis est avec Nicole. Faites comme lui, écrivez-moi que je puisse vous saluer sur les ondes nationales, vous accueillir dans le club.

La fierté de Sherbrooke, King Fally avec Shreeze là-dessus, ça s'appelle T'as capté un nouveau son, ça a été un de nos sons de la semaine. On l'a gardé bien près de nous cette saison estivale. La trame sonore est idéale. Salutations à Roxane qui nous écoute en ce moment. Elle dit « Allô Nicolas, tes choix musicaux m'accompagnent pendant que j'étiquette ma récolte de fraises dans mon jardin. » Elle est à Longueuil. Salutations. Les fraises du Québec, elles sont bien prêtes. Partout dans les marchés, les shortcakes vont se faire aller. Salutations à Catherine. Elle dit « À l'écoute de Montréal, j'ai des amis à déménager. » Petit emoji avec une goutte de sueur qui perle sur son front. Je peux comprendre. Fait chaud à Montréal, 31 degrés Celsius. Elle dit « Merci pour ta bonne humeur et le bon son pour nous accompagner. C'est mon plus grand plaisir. » Salutations à Véronique aussi. Elle dit « Bonne journée de congé à l'équipe de Super Bon. » De la part de Véronique Normand. Salutations Véronique. Salutations à toute l'équipe de Super Bon. Écrivez-moi que je vous salue en ce jour férié, que je vous accueille dans le Club Nouveau Son. Pendant que moi je travaille, peut-être vous êtes en congé. 514-980-7667. On a aussi la bulle de conversation sur Radio-Canada Audio. Est-ce que je vous ai dit que j'avais

y en a qui s'essaient déjà pour avoir la passe ou une des passes pour la noce qui a lieu au Saguenay en fin de semaine. Hey, c'est pas tout de suite. Je vais vous expliquer tout bientôt comment ça va fonctionner pour peut-être gagner cette passe.

directement de Halifax. Elle s'appelle Serena Wu. Tu n'as rien sur moi. C'est le nom de cette chanson. Salutations à Edith. Elle nous écoute en ce moment. Elle dit, je suis dans l'auto, obligé de rouler pour que mon 4 ans dorme un peu. Merci à ta musique de nous accompagner. Salutations, ma chère Edith. En espérant qu'il dorme un peu.

0: Marco Emma avec Rose Perron de Rose. Ça s'appelle Tarot sur la version deluxe de l'album Soleil Manché de Marco Emma. Voici comment vous allez pouvoir gagner un passeport pour la noce au Saguenay qui a lieu ce week-end. Passeport pour le samedi. D'ici la fin de l'émission, vous allez entendre une chanson de Les Louanges. Quand vous l'entendez, vous allez avoir la durée de la chanson pour m'écrire noce et espérer gagner.
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vous rappelle, c'est la fin de l'émission. Dès que vous entendez une chanson de Les Louanges, vous avez la durée de la chanson pour m'écrire le mot « noce ». Si vous voulez gagner un des deux passeports pour aller à la noce de Coquelicot au Saguenay, ça a lieu ce week-end. La

Frank Mighty. La chanson s'appelle Shoulder Season. Un nouveau son. Salutations à Daniel Paris qui nous écoute à Toronto. Il dit, on t'écoute en préparant les valises pour aller au chalet. Ah, ça, c'est un gros plan de début d'été. Salutations, mon cher Daniel. Et à toutes celles et ceux qui sont avec toi en ce moment. 514-980-7667. 514-980-7667. Écrivez-moi en masse. Laissez-moi votre nom. Et je vous salue.

musique 100% canadienne aujourd'hui, un nouveau son en cette journée de fête du Canada. Mes amis, j'explique de nouveau les consignes pour pouvoir gagner un des deux passeports pour aller à la journée du samedi de la noce qui a lieu ce week-end, le 4 juillet. Quand vous allez entendre une chanson de Les Louanges qui est en prestation à la noce ce week-end, c'est à ce moment que vous allez devoir m'écrire « Noce » avec votre nom pour avoir une chance de gagner. À ce moment-là et seulement à ce moment-là.

15h50, 16h50, si vous êtes dans les maritimes. C'est Nouveau Son sur Ici Musique. Yvan Boivin, Flamand et Velours Velours qu'on vient d'entendre avec cette chanson qui s'appelle Lève-toi et marche. Salutations, Pacify et Michael. Ils me disent allô. On fait des achats pour notre nouveau duplex. Félicitations. Et ta musique nous relaxe. Merci, Nicolas. Merci à vous de me prêter vos oreilles. 514-980-7667. Faites comme Pacify et Michael. Écrivez-moi. Comme ça, je peux vous saluer.

avec Jules, remixé par Phil Murray. Ça doit en faire rêver plus d'un et plus d'une en ce moment. Je sais pas s'il fait aussi chaud de votre côté qu'il fait chaud ici, 32 degrés Celsius à Montréal. Faut se rafraîchir avec les chansons fraîches. Je vous rappelle que dès que vous allez entendre une chanson de Les Louanges, si vous avez envie de gagner un passeport pour aller à la noce au Saguenay ce week-end, le samedi, vous allez pouvoir m'écrire seulement quand vous allez entendre cette chanson-là et durant la durée de la chanson, le mot noce.

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1: On repart pour une deuxième heure, toujours en mode 100% musique canadienne, étant donné que c'est la fête du Canada. Pas que ce soit un défi, mais quand même, c'est toujours agréable de le souligner et de s'en assurer. On a 16h précisément, 17h dans les Maritimes. Ça, c'est Noël et Mister.

Il s'appelle Fanny Bloom, chanson écrite pour la série Annie et Joey qui était diffusée sur Série Plus. Ça s'appelle Piège à charme. Elle a aussi composé toute la musique de la série avec Thomas Hébert de Valère. J'espère que vous allez bien, que vous passez une belle journée. Je vous souhaite d'être en congé férié. Moi, j'adore travailler durant les congés fériés. Ça permet de vous accompagner durant vos moments de détente, je l'espère. Quoiqu'il y en a sûrement certains, certaines qui sont pas du tout dans la détente en ce moment, qui sont plutôt dans le grand déménagement, si c'est le cas. Courage, surtout s'il fait chaud. Buvez de l'eau. Et bras dessus, solidarité. J'attends de vos nouvelles. Je vais pouvoir vous saluer sur les ondes nationales. Vous accueillir dans le Club Nouveau Son comme c'est le cas tous les jours. 514-980-7667. 514-980-7667. Bulle de conversation sur Radio-Canada Audio. Vous me laissez votre nom et je vous salue.

Tabiocha avec Je tombe. Salutations à Lily, notre fidèle auditrice qui nous écoute en ce moment. Elle dit, c'est une belle journée pour être en vie, comme tu le dis. Déluge ou pas. Elle dit, une journée de gratitude pour moi. Elle dit, pourrais-tu saluer ma petite maman qui est en visite chez moi? Merci et bonne fête du Canada. Petite maman de Lily, mes salutations.

VAV et Ika derrière cette chanson, le duo. On l'a pas encore entendu, la chanson Les Louanges. Il y en aura une d'ici la fin de l'émission. Quand vous entendez une chanson Les Louanges, vous allez pouvoir commencer à m'écrire durant la durée de la chanson le mot noce avec votre prénom pour peut-être gagner un des deux passeports pour la journée du samedi au Festival La Noce qui a lieu ce week-end. Seulement et seulement quand vous allez entendre cette chanson de Les Louanges, vous allez pouvoir m'écrire le mot noce avec votre prénom pour courir la chance de gagner un passeport pour la journée du samedi à La Noce au 5.

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0: 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Los canadiens Baby Boy. Un nouveau son. Ça s'en vient, cette chanson de louange pour gagner un passeport à la noce ce samedi au Saguenay.
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petit hommage aux Grenadiers qui sont malheureusement éliminés de la Coupe du Monde, mais quand même, cette chanson nous rappelle le parcours de l'équipe d'Haïti dans cette Coupe du Monde qui bat son plein en ce moment. Belgique-Sénégal, 1-0 Sénégal en ce moment pour celles et ceux qui aiment ce sport comme moi. Très bientôt, chanson des louanges, si vous l'entendez, vous avez la durée de la chanson pour m'écrire si vous voulez gagner un passeport pour la journée du samedi du Festival Nanos qui a lieu au Saguenay ce week-end. Ça s'en va.

l'émission Nouveau Son 100% musique canadienne pour la journée qui célèbre la Confédération. Les Lunatiques ici avec S'il n'y a plus rien sur l'album Traitement de choc. On a 16h40, 17h40 si vous êtes dans les Maritimes. J'imagine qu'il y en a certains et certaines d'entre vous qui attendaient avec impatience cette chanson de Les Louanges. Si vous venez juste de vous brancher, je vous donne une chance. En fin de semaine, c'est la noce, le festival au Saguenay. Et on a deux passeports à faire tirer pour la journée du samedi. Et entre autres, les Hey Babies, Violette P, Dead From Above, Clopel Gag, Angelica Garcia, Matin et plein d'autres en prestation durant cette journée-là. Pour gagner, quand vous allez entendre une chanson de Les Louanges, vous allez avoir la durée de la chanson pour m'écrire le mot noce avec votre prénom. Et ensuite, on se croise les doigts pour que vous soyez la personne gagnante d'un passeport pour le samedi au Festival La Noce.

Webstar, Mariam, retour à Elland. Bon, si vous m'avez envoyé votre nom avec le mot noce avant ce moment-ci, ça compte pas. Faut le renvoyer à partir de maintenant. Si vous voulez gagner un passeport pour la journée du samedi, ce samedi au Festival La Noce à Chicoutimi, vous m'écrivez noce, votre nom, au 514-980-7667.

quelque chose dans l'eau du lac, particulièrement dans le coin d'Alma. Ça donne des bandes comme Marie-Céleste, ça donne des bandes comme Pheromone. Mais c'est peut-être juste ce qui se passe au collège d'Alma, dans le département de musique. Puis garde, c'est le nom de cette chanson. À nouveau, son 16h54, 17h54, si vous êtes dans les Maritimes, ce qui veut dire que Félix Bédéfossé s'en vient avec leur vinyle. Les Peace Signs en l'air, ce soir. Il se révolutionne lui-même. Maintenant, c'est l'heure. Qui va gagner un passeport pour le samedi à la noce? Anaïs, félicitations. Premier passeport donné. Deuxième passeport. C'est Coraline. Je vous écris dans quelques instants.

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On est le 1er juillet aujourd'hui, c'est la fête du Canada et pour cette occasion, à l'heure vinyle, on vous propose une émission uniquement canadienne. Mais vous allez voir, ça veut pas dire qu'on reste au Canada, qu'on ne va pas avoir des sonorités qui viennent d'un peu partout sur la planète. On va vous démontrer que les Canadiens sont capables d'être très rythmés, OK? Bon, rythmé, c'est peut-être pas la meilleure expression. Mais vous allez voir, on va avoir beaucoup de fun au cours de l'émission aujourd'hui. C'est Félix Médépossé qui est au microphone. Bienvenue. J'espère que vous allez bien. Si vous êtes en congé, ben, j'espère que vous en profitez. Et puis, si vous travaillez comme nous, ben, ça fait plaisir de vous savoir à l'écoute. Parce que nous, on travaille, puis ça nous fait plaisir d'être là pour vous accompagner en ce début de soirée, cette fin d'après-midi, au menu de l'émission. On va vous parler d'un personnage assez spécial. Il s'appelle Mort Garson, moyen phénomène. Il a fait un album de musique pour les plantes. Ouais, il y a quand même quelque chose d'intéressant là-dedans. On va vous faire jouer aussi du Kate et Anna McGarrigle, leur chanson complainte pour Sainte-Catherine. On va aller vers The Band aussi. On a une perle rare funky qui nous vient de l'Outaouais, qui nous a été proposée par un auditeur. Sur vinyle aussi, quand André Perry enregistrait du disco-funk à Morin Heights. Vous allez voir, André Perry, là, ce n'est pas qu'un ingénieur de son, c'est aussi tout un compositeur en ce qui concerne la musique funky. Et parlant de funky, Oscar Peterson, on le connaît comme l'un des plus grands pianistes jazz, non seulement du Québec, du Canada, mais même de la planète en entier. Eh bien, il a fait une chanson funk qui est peut-être oubliée. Vous nous direz si vous la connaissiez. Pour nous, en tout cas, c'est une découverte aujourd'hui et on a hâte de la partager avec vous.

0: Ben ça, c'était la musique de Roger Simard. C'est un batteur jazz canadien. Il nous préparait pour ce qui s'en vient. J'avais envie de commencer l'émission avec, tiens, je vais le dire comme ça, là, comme avec un bang, hein, avec quelque chose qui frappe, avec quelque chose qui nous rappelle qu'au Canada, ouais, on a de la musique vraiment funky, de la musique chaude qui vient d'ici. C'est le Soul Jazz Orchestra qui va donner le ton à l'émission aujourd'hui. C'est un groupe d'Ottawa qui, au début des années 2000, quand ils sont arrivés, ils nous ont prouvé qu'on pouvait faire partie de cette nouvelle vague qui s'intéressait à la musique d'un peu partout sur la planète, de la musique très africaine aussi, des éléments de funk là-dedans. Et la pièce qu'on va écouter pour débuter l'émission, elle s'intitule Mr. President. Je vais vous dire que la gang de Soul Jazz Orchestra, ils nous ont aussi donné Cinephonic, ils nous ont donné le Atlantis Jazz Ensemble, ils nous ont aussi donné Phil Motion and the Easy Lo-Fi, et c'est quoi son nom? J'oublie Slim Moore, ouais, Slim Moore and the Marquis. Écoutez, c'est des projets de qualité à n'en plus finir. Alors pour moi, quand il s'agit de célébrer la musique canadienne, je veux commencer avec cette gang de musiciens-là qui, album et projet après projet, nous propose toujours quelque chose de grande qualité.
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Soul Jazz Orchestra, ce groupe d'Ottawa que j'adore. Vous êtes toujours à l'heure vinyle. On est en train de se lancer dans cette émission spéciale canadienne. Et Yaline qui nous a écrit, elle voulait savoir si le Québec allait en faire partie. Hey, mais hein? Ah oui, il va y avoir plein de musique québécoise tout au long de l'émission aussi, de la musique acadienne, de la musique qui va représenter autant que possible là, les différentes réalités canadiennes, bien entendu. Et c'est parmi toutes ces personnes-là qui représentent cette diversité, eh ben il y en a plusieurs qui sont au grand spectacle qui va se donner au Parc des Plaines Le Breton. Il y en avait une version ce midi et puis il y en a une autre ce soir. Et parmi les artistes qui vont être là, ben justement, il y a Loud qui représente le Québec, qui va être alors, on va l'écouter dans le prochain bloc, d'ailleurs, avec la pièce « Fallait y aller ». Et puis aussi, le rappeur torontois Toby, que j'adore, on l'écoute pour commencer ce bloc musical avec « Flowers ».

Le rappeur Loud sera l'un des représentants du Québec lors de ce grand spectacle donné ce soir à Ottawa dans le cadre de la fête du Canada. Et puis, si jamais vous voulez attraper ce spectacle-là, donc le voir, eh bien, il est diffusé sur beaucoup, beaucoup de plateformes. Attachez-vous, là, ça commence à 20h, ce spectacle-là. C'est diffusé sur Ici Télé, sur Ici Tout.tv, sur Radio-Canada.ca, sur la chaîne YouTube de Radio-Canada ou encore en anglais, bien sûr, sur CBC, CBC Gem et différentes autres plateformes de CBC. Alors, tout le monde peut regarder ce spectacle-là. Il y a même Diane Dufresne qui va être là, Dominique Fils-Aimé, plusieurs autres artistes qu'on va vous présenter au cours de l'émission. On est presque à l'avant-match, finalement, ici, à l'heure vinyle de ce grand spectacle. On va aller un petit peu plus large aussi, notamment en nostalgie, avec Brandvan 3000. En 2027, on va célébrer les 30 ans de ce méga succès de 1997. Hi.

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À leur vinyle sur ICI Musique, c'était Empanadas Illegales, un groupe de cumbia psychédélique qui est basé à Vancouver. Et d'ailleurs, ce soir, pour célébrer le Canada, eh ben, ils sont en spectacle à Surrey, où il y a un grand festival qui se passe pour célébrer ce grand pays. Et je vous souhaite du beau temps. On a regardé un petit peu ce qui se dessine sur la côte ouest. Ça semble beau pour ce soir. Par contre, je dois remercier grandement Suzanne qui nous écoute et qui nous a écrit pour nous dire, attention là, le spectacle qui est prévu à Ottawa ce soir, pour le moment, il est suspendu. Effectivement, on a été regarder ça du côté de Patrimoine Canada et on nous dit qu'en raison des conditions météorologiques, les activités offertes sur tous les sites officiels de la région de la capitale du Canada sont suspendues jusqu'à nouvel ordre. Restez à l'affût pour des mises à jour. Alors bien sûr, on va rester à l'affût pour vous, hein, ici, à l'heure vinyle. On va regarder ça parce qu'au cours de notre programmation aujourd'hui, ben, on prévoyait vous présenter certains des artistes qui seront là. Écoutez, donc, à défaut peut-être de les voir ce soir, ben, vous les aurez entendus ici. On va célébrer ensemble, ça, c'est certain. Mais vraiment, merci beaucoup, Suzanne, de nous avoir écrit pour nous en faire part. Vous voulez nous écrire aussi? Ben, vous pouvez le faire via l'application audio de Radio-Canada avec la bulle de conversation. Celui qui s'en vient, il est originaire de Jamaïque. Il s'est installé au Canada quelque part au début des années 60. Il s'appelle Jackie Me Too. C'est un organiste qui est spécialisé dans le reggae. Dans les années 60, alors qu'il était encore en Jamaïque, il a joué avec le groupe

0: The Skatalites. Ils sont immensément influents, les Skatalites, dans le domaine du ska et du reggae. Ensuite, quand il s'est installé ici, eh ben, il a enregistré au moins 3 albums. Il a, comment dire, il est devenu l'un des centres de la communauté culturelle jamaïcaine et musicienne au Canada. On l'écoute immédiatement.
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La merveilleuse Dominique Fils-Aimé, vous êtes sur les ondes d'ici musique, la radio musicale de Radio-Canada. Félix Bédéfossé qui est au microphone de l'émission L'heure vinyle. Si vous arrivez tout juste là avec nous, eh ben, je vous rappelle que les célébrations de ce soir qui étaient prévues à Ottawa sont suspendues pour le moment puisque on a pas du beau temps. Hein? On a, semble-t-il, de gros orages dans le coin de la capitale nationale. Alors, ben, on continue là de se tenir à jour à propos de tout ça. Parce que faudra voir si le spectacle aura bel et bien lieu. Cela dit, on va continuer, nous, à célébrer ici, entre autres avec Kate et Anna McGarrigle immédiatement. On va écouter leur pièce « Complainte pour Sainte-Catherine ». Et puis, on a envie de vous poser la question. Mon réalisateur, Louis-Pierre, et sa tendre moitié s'obstinaient tout récemment sur cette chanson-là. Il se disait, est-ce que c'est reggae ou est-ce que c'est pas reggae? Il y a comme une espèce de rythme reggae dans cette chanson-là. Est-ce que Louis-Pierre a raison de penser que c'est du reggae ou est-ce que c'est sa blonde qui a raison? Non, mais on se demande ce que vous en pensez, vous aussi. On écoute ça ensemble et puis on va essayer de se faire une tête.

Ben ça, c'est Boule Noire, et je pense qu'on peut définitivement dire que c'est du reggae. Là, au nombre de fois où il l'a répété dans la pièce, je pense que c'est vraiment définitif. Mais juste avant, on écoutait Kate et Anna McGarrigle à leur vinyle, et on vous posait la question, est-ce que c'est une toune de reggae, ou ben si c'est pas du reggae? Et là, on a des gens qui nous ont répondu, j'adore ça. Ici, tiens, ma tante Julie, en Gaspésie, elle nous dit, limite du ska. Donc, c'est à la limite du ska, ce qu'on a entendu avec Kate et Anna McGarrigle. Et puis, on a aussi Simon, je crois, qui lui nous dit que pour lui, c'est pas du reggae pantoute. Hein? Il dit, pour moi, c'est pas reggae du tout. Simon, je suis presque d'accord avec toi. Là. C'est-à-dire que j'ai l'impression qu'il y a un rythme reggae, qu'on s'en est inspiré, qu'on a amené ça ailleurs. Bref, c'est quand même assez intéressant ici. Et puis, ouais, vraiment. Et puis, quelqu'un qui nous dit, bon, du côté de l'intelligence artificielle Gemini, on voit dans cette complainte de Sainte-Catherine un métissage fascinant avec une racine traditionnelle, mais aussi un contretemps chaloupé très proche du reggae. Eh bien voilà, on a l'intelligence artificielle qui s'en mêle. Merci Vincent de nous avoir envoyé aussi ce point de vue-là. Tout ça pour régler une chicane de ménage de mon réalisateur Louis-Pierre. Non, vous savez, c'est pas véritablement une chicane de ménage, mais on trouvait ça bien drôle de diffuser cette chanson-là et de vous poser la question. Entre-temps, moins bonne nouvelle, moins drôle.

drôle de nouvelle, on a appris que les célébrations qui devaient se tenir à Ottawa ce soir, eh ben, elles sont carrément annulées. C'est-à-dire que depuis quelques minutes, là, l'émission vous disait que c'était suspendu. Eh ben, maintenant, on sait, c'est confirmé par Patrimoine Canada, c'est annulé complètement. Il y a aussi Daniel qui nous a écrit pour nous le dire que de son côté, il avait eu le même son de cloche. Merci Daniel aussi de nous avoir écrit. Alors, c'est drôle parce qu'on avait prévu d'écouter une chanson de Pierre Lapointe qui s'intitule Fallait pas nous inviter. Littéralement, il était supposé de jouer ce soir, il ne jouera pas. Alors, je pense que, ben voilà, c'était prédestiné, malheureusement.

le trompettiste canadien Maynard Ferguson avec la pièce Chameleon, une pièce qui était à l'origine interprétée et composée par Herbie Hancock et ses Headhunters. Les Headhunters étaient au Festival de Jazz cette semaine, il y a quelques jours à peine. Félix B. Desfossés à l'heure vinyle. Je vous rappelle que les célébrations de ce soir à Ottawa sont malheureusement cancellées. On a appris ça au cours des dernières minutes. Mais ici, à l'émission, on continue notre spécial Canada avec le Émile Normand Sextet.

On arrive à la fin de cette première heure de l'heure vinyle au cours de la prochaine. Carla Whitney, une chanteuse soul canadienne exceptionnelle dont on a perdu la trace, et sur vinyle quand André Perry enregistrait du disco funk. Mais on va recommencer la deuxième heure avec un classique canadien. On va avoir The Band avec The Weight.

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The Band à l'émission L'heure vinyle pour célébrer le Canada. C'est l'un des plus grands groupes canadiens de tous les temps. Certains des meilleurs musiciens aussi, puisqu'ils ont été rassemblés pour leur talent par un chanteur hein, qui les a rassemblés alors qu'il les accompagnait. Puis ensuite, ils sont partis par eux-mêmes et il restait un Américain avec eux, le batteur Levon Helm. Il a donc amené un peu du soul du sud des États-Unis dans ce groupe-là, avec l'authenticité et la simplicité country et folk du Canada avec les autres musiciens, et ça a donné quelque chose de merveilleux. Leur vinyle reprend pour un autre tour de Cadran. On est là jusqu'à 20h, émission spéciale canadienne aujourd'hui. Félix Bédéfossé qui est avec vous. La chanteuse qui arrive, elle est incroyable. Elle s'appelle Carla Whitney. Elle a lancé un album au milieu des années 70 et ce disque-là a même été réédité récemment. Et après toutes ces années, on ne sait toujours pas qui elle est. Carla Whitney, on n'a aucune information sur elle. Par contre, le gars qui a composé l'album avec elle et qui l'a réalisé, qui a fait les arrangements musicaux, Choker Campbell, c'est un Américain d'origine qui lui a été chef d'orchestre chez Motown pendant de plus de longues années avant de s'installer à Toronto. Ils se sont rencontrés à Toronto, Carla et lui. Donc, ce disque-là est d'une qualité, comme si ça avait été fait à Motown, mais qui est chanté par une pure inconnue avec une voix très puissante.

Au tout début de l'émission, je vous ai parlé d'eux, de cette gang-là, des gens qui sont derrière le Atlantis Jazz Ensemble, le Soul Jazz Orchestra aussi, et plusieurs autres. On peut penser à Pierre Chrétien, entre autres, qui est un musicien incroyable, le franco-ontarien originaire de Sudbury, d'ailleurs. Je salue les gens de Sudbury qui seraient à l'écoute en cette journée du Canada, d'ailleurs. C'est pour ça qu'on fait un spécial canadien avec des artistes d'un peu partout à travers le pays. Et là, c'est Salomé B qu'on va entendre. C'est une chanteuse qui est originaire des États-Unis. Elle est née au New Jersey. Elle s'est installée à Toronto dans les années 60 et elle s'est fait une réputation de chanteuse jazz incroyable. En fait, à cette époque-là, elle se promenait entre jazz et blues. Alors, on a dit d'elle qu'elle était the first lady of blues in Canada. Donc, finalement, une femme très importante pour la musique blues au Canada. Elle a donné aussi beaucoup dans le jazz. Elle a travaillé avec le jazzman Horace Silver, entre autres aux États-Unis, et aussi avec un certain Galt McDermott, dont je vais vous reparler un petit peu plus tard à l'émission. Mais la voici, Salomé B avec Muy Caliente No sur Ici Musique, la radio musicale de Radio-Canada.

La pièce s'intitule Canadian Bossa Nova. C'est par Nick Ayoub. Et puis, ce personnage-là, c'est l'un des plus grands jazzmen de l'histoire du Canada. C'est vraiment quelqu'un qui a fait beaucoup, beaucoup d'excellents enregistrements et qui a été aussi enseignant, qui a pu transmettre sa technique à plusieurs autres jazzmen dans l'histoire. Et puis, j'espère que ça se passe bien votre soirée, hein.

1er juillet. Il fait pas très beau partout. C'est annulé, les célébrations à Ottawa. Donc, prenez-en note si jamais vous pensiez y aller. Ben, vous avez probablement vu, si vous êtes dans ce coin-là aussi, que la température est pas fameuse pour sortir. Pendant longtemps, j'essayais de retrouver la trace de Nick Ayoub. Maintenant, je sais qu'il est malheureusement décédé. Mais pour ce faire, ben, je demandais à tous les gens qui s'appellent Ayoub, est-ce que tes parents avec Nick Ayoub, est-ce que ce serait ton père, ton grand-père, ton oncle? Et on a fini par me dire, écoute, Ayoub, là, au Liban, là, c'est à peu près aussi commun que Tremblay au Québec. Donc, j'ai compris que c'était pas comme ça que j'étais pour le retrouver. Il est né, lui, de parents libanais à Trois-Rivières, Nick Ayoub. On va l'entendre de nouveau avec son sextet ici, une pièce qui a été enregistrée et produite par Radio-Canada au début des années 70. Voici Perception.

la pièce Avec classe de Corneille. Vous êtes sur Ici Musique, la radio musicale de Radio-Canada. Et à l'heure vinyle, c'est maintenant le segment où je vous fais jouer de vrais disques vinyle sur nos platines. Et aujourd'hui, en cette fête du Canada, je me suis dit, pourquoi ne pas aller vers André Perry, qui est l'un des plus grands ingénieurs de son de toute notre histoire. C'est lui qui était derrière, entre autres, le mythique studio de Moray Knights. Il a reçu là des gens comme Sting, des gens comme Keith Richards, des Rolling Stones, David Bowie. Il a travaillé aussi, André Perry, avec nul autre que John Lennon. Et ici au Québec, bien sûr, avec plusieurs de nos plus grands. On peut penser à Jean-Pierre Ferland, entre autres. Eh bien, à ce fameux studio Moray Knights, il a enregistré de la library music. Pour ceux qui étaient avec nous hier à l'émission, je vous ai parlé de library music. On a écouté des trucs italiens. Eh bien, je vous rappelle brièvement ce que c'est. C'est une musique qui était produite pour les stations de radio et les stations de télé qui voulaient produire des films, des documentaires, des reportages et qui voulaient avoir une certaine ambiance sonore très précise.

Alors, vous sentiez-vous comme dans un club disco de Philadelphie avec André Perry? Ah, moi, oui, 100%. Ouais, absolument. Il n'y a aucun doute là-dessus. Et on va continuer tout de suite avec une autre pièce qui est tirée de cet album de Library Music. La pièce, elle s'appelle Rhythm Ace. Et puis, celle-là, on nous la décrit telle que suit. On nous dit que c'est une bossa nova avec des pianos, des solos de piano, des trucs comme ça. Ce disque-là, je l'ai d'ailleurs acquis en faisant l'acquisition d'une collection d'une station de radio à Rouyn-Noranda qui s'appelle Radio Nord. Et écoutez, ça nous donne de belles trouvailles pour l'émission que je vais continuer de vous présenter au cours de l'été. Alors, on écoute de nouveau André Perry avec sa pièce Rhythm Ace.

Eh ben oui, c'est André Perry qu'on vient d'entendre à l'heure vinyle avec, en cette fête du Canada, un disque qui est supposé de nous amener dans une ambiance de club disco de Philadelphie. Absolument. C'est ce qu'on vient d'écouter. Et ce qui est le plus étrange de cette session d'enregistrement qui a été réalisée au studio Murray Knights, c'est que Jean-Pierre Ferland en a aussi tiré un 45 tours. Un des 45 tours les plus obscurs, mais aussi les plus dansants de sa carrière. On va tout de suite l'écouter. La chanson s'appelle Triladelphia, danse, danse, danse.

ça, c'est Boss Corgi qui nous mène à la fin de la deuxième heure de l'heure vinyle. Une troisième s'en vient. On va recommencer ça avec un vibraphoniste canadien qui a fait un album jazz-funk complètement fou dans les années 70. Restez là.

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Alors, ce 1er juillet, c'est comme ça que s'amorce cette troisième et dernière heure de notre spéciale musique canadienne à l'émission L'heure vinyle. Je vous souhaite la bienvenue. Merci d'être avec nous. Non seulement on célèbre le Canada, mais aussi, écoutez, il y a des gens qui sont en congé aujourd'hui qui peuvent prendre ça relax. On est là pour passer le début de soirée avec vous sur les ondes d'ici musique, la radio musicale de Radio-Canada. Au microphone, c'est Félix B. Desfossés. Cette pièce qu'on vient d'entendre, elle s'intitule You Put the Shine on Me. C'est par Peter Appleyard. Ce gars-là, il est né en Angleterre, s'est installé aux États, pas aux États-Unis, mais plutôt en Ontario, au Canada. Et puis, quand il était tout jeune, et puis il a commencé à jouer de la musique ici, on parle d'un gars qui est né en 1928, donc il a connu les belles années du jazz. En tant que vibraphoniste, il a pu jouer avec, écoutez ça, c'est pas rien, là, Frank Sinatra, Miles Davis, Oscar Peterson, Mel Torme et Ella Fitzgerald, pour ne nommer que.

C'est vraiment impressionnant que ce gars-là ait joué avec tous ces grands noms et il est devenu synonyme d'entertainment dans le monde du jazz. Il est grand, il est blond, souriant, toujours bien mis en costume et ça détonne un petit peu avec le son plutôt, je vais dire comme ça, badass du funk qu'il nous a donné dans les années 70. Il y avait quelque chose qui, écoutez, dans la prochaine pièce, là, vous allez le voir, c'est presque Shaft lui-même qui a composé la chanson qui s'intitule « Open the Gates ».

Originaire d'Ottawa, c'est Feel the Motion and the Easy Lo-Fi avec la pièce Super Funk à l'heure vinyle sur Ici Musique. C'est Félix Bédé-Fossé qui est au microphone et c'est maintenant l'heure de vous parler de Galt McDermott. Je vous ai mentionné son nom un petit peu plus tôt à l'émission quand on vous a présenté Salome B parce qu'ils ont collaboré ensemble. Eh bien, Galt McDermott, lui, c'est un compositeur de musique qui est né à Montréal et puis qui a fait carrière beaucoup aux États-Unis. Il est surtout connu pour avoir composé l'opéra rock Hair, donc Aquarius, Led The Sunshine In, une des chansons vraiment emblématiques des années 70. C'est lui qui a composé ça, mais il a fait tellement d'autres trames sonores et les gens qui font des beats là, dans le monde du rap ont commencé à découvrir sa musique avec les années, à aller fouiller là-dedans et il a été samplé par tellement de monde. Kanye West, Beastie Boys, Public Enemy, Run DMC, Busta Rhymes, Jay Dilla, DJ Premier, en voulez-vous, en v'là, à peu près tous les plus grands producteurs de beats dans le monde du rap ont samplé Galt McDermott, un gars de chez nous. Alors, on va l'écouter immédiatement avec une pièce, vous l'aurez deviné, qui a été samplée, Coffee Cold.

Une chanson du Montréalais d'origine, Galt McDermott, qui a été utilisée dans le rap pour créer plein de chansons. Alors, on va rester un petit peu dans le rap avec un groupe montréalais qui a été super important dans les années 90. Gros succès à Musique Plus avec la pièce qui suit. Elle s'intitule Mind State. Ces gens-là, franchement, ont vraiment bien fait ce qu'on appelle le rap. Voici Shades of Culture.

C'est toujours l'heure vinyle sur Ici Musique et c'est maintenant le moment de la perle rare. Vous savez, on ouvre la possibilité à nos auditeurs, nos auditrices de nous proposer des chansons rares, des chansons obscures, des chansons qu'ils ont connues, des chansons qui leur rappellent peut-être des souvenirs. Et vous pouvez nous écrire comme ça pour vous, nous les demander, ces chansons-là, via la bulle de conversation de Radio-Canada. D'ailleurs, je veux dire, de Radio-Canada, de l'application audio de Radio-Canada. Et il y a Camille, d'ailleurs, qui vient nous écrire simplement pour nous dire « J'adore ta playlist, merci d'agrémenter notre soirée ». Ben, ça fait tellement plaisir, Camille. Merci beaucoup, beaucoup d'être à l'écoute. On a d'ailleurs, pour la dernière demi-heure de l'émission, encore de pas pires petites surprises à vous proposer. Et cette perle rare, elle nous vient de Michel, en Outaouais. On s'en va faire un tour, encore plus précisément, à Buckingham, en Outaouais, pour découvrir les Syndicated Brass. Je pense que ça veut dire les cuivres syndiqués. Alors, je sais pas exactement s'il y avait une entreprise derrière ce groupe-là, mais ça le dit. Ils ont été formés dans les années 60 et ils ont accompagné plein de monde sur scène, même que quand Johnny Hallyday est venu faire une tournée au Québec à la fin des années 60, c'est les Syndicated Brass qui l'ont accompagné. Ça vous donne une idée, ce groupe-là était, disons, à un niveau de professionnalisme qui était quand même impressionnant. Pour accompagner une vedette du calibre de Johnny Hallyday, c'est-à-dire la plus grande vedette de France, ben, fallait quand même être, passez-moi l'expression, sur la coche, sur une grosse, grosse coche. Eh bien, on a pu, comment dire, les écouter ou le constater sur ce que je croyais être un seul 45 tours. J'en ai un, moi, dans ma collection. Mais Michel nous a envoyé un lien vers un deuxième 45 tours que je ne connaissais pas, sur lequel il y a une chanson de soul funk incroyable. C'est une reprise de la chanson instrumentale de Horse qui a été popularisée par Cliff and Nobles dans les années 60. On a déniché l'audio sur le web. S'il y a quelqu'un qui a une copie de ce rarissime 45 tours, faites-moi signe via la bulle de conversation. J'aimerais vraiment mettre la main là-dessus, mais là, ce qu'on a pour vous, c'est vraiment une belle rareté, mais que ce soit rare ou non, là, c'est pas ça l'important. C'est que c'est vraiment bon. Voici les Syndicated Brass.

Ouais, j'avoue que ce titre-là me fait rire. On l'a même entendu rire elle-même, Bermuda, la fin de sa chanson. Petite puff de love. C'est ça qui jouait à leur vinyle sur Ici Musique. Oscar Peterson, vous le savez, c'est l'un des plus grands pianistes jazz de tous les temps. On peut le dire là, facilement comme ça. Pas seulement de Montréal, pas seulement du Québec, pas seulement du Canada, mais de la planète entière. Il avait une technique irréprochable. Il pouvait jouer super rapidement. Il a accompagné tous les plus grands. Il a enregistré des dizaines et des dizaines de disques. Qu'est-ce qui n'a pas été dit à propos de Oscar Peterson? Ben, ça n'a peut-être pas été dit qu'il a fait une chanson funk dans les années 70. On a découvert ça aujourd'hui, Louis-Pierre et moi. Ben, Louis-Pierre étant mon réalisateur, on s'est dit, hey, faut passer ça vu que c'est la fête du Canada aujourd'hui puisque c'est l'un des plus grands de toute l'histoire. On va l'écouter ici. Vous allez voir là que c'est pas son piano habituel. Hein. C'est pas le piano, comment dire, à queue là, sur lequel on le retrouve en général. C'est plutôt un piano Fender Rhodes, donc un clavier électrique qui est assez typique des années 70. Voici la pièce « Teenager ».

0: À 19h42 heure avancée de l'Est le mercredi, Environnement Canada a émis une alerte de tornade pour l'Est de l'Ontario. Une attention et des précautions additionnelles devraient être exercées près et autour des localités suivantes Gananoque, Brockville, Westport, Merrickville-Wolford et Campteville. Les météorologues d'Environnement Canada surveillent un orage violent produisant possiblement une tornade. Des vents destructeurs, de la grosse grêle et de la pluie intense par endroits sont aussi possibles. Mettez-vous immédiatement à l'abri si un phénomène météorologique menaçant s'approche. Veuillez consulter les médias locaux pour plus d'informations.
1: At 7:42 p.m. Eastern Daylight Time Wednesday, Environment Canada has issued a tornado warning for Eastern Ontario. 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

À l'heure vinyle, en ce spécial Canada, en ce 1er juillet, on est vraiment coast to coast, d'un océan à l'autre. Le groupe qu'on vient d'entendre s'appelle The Electric Ninja Group. Ils sont originaires de la Colombie-Britannique. Ils ont enregistré cette chanson-là grâce à Radio-Canada dans les années 70. Et celui dont je vais vous parler maintenant, il est originaire de Saint John au Nouveau-Brunswick. Son nom, c'est Mart Garson. C'est tout d'un personnage, je dirais même un drôle de pistolet, ce Mart Garson. C'est-à-dire que ce personnage-là, oui, né au Canada, a appris la musique ici, déménagé aux États-Unis dans les années 50. Il a commencé à être compositeur là-bas. Il a fait une belle carrière. Franchement, il a travaillé avec beaucoup d'artistes connus, quelques succès. Et puis, tranquillement, il est devenu plutôt vraiment là un gars de studio, de plus en plus aventureux. Il a rencontré au début des années 70 Robert Moog, l'inventeur du synthétiseur Moog. Et là, il a commencé à faire des expérimentations avec lui. Mart Garson a créé un album au milieu des années 70 qui était consacré aux plantes. Il s'est dit, on va faire un disque qui va plaire aux plantes si on le fait jouer. Ça s'appelle Mother Earth's Plantasia. C'est pas ça que je vais vous faire entendre aujourd'hui, parce que je me dis que vous avez peut-être, le goût d'entendre quelque chose qui bouge un peu plus, parce que c'est très, très doux là pour les plantes. Je pense que la musique, ça prend quelque chose de smooth, hein? On va le dire comme ça. C'était en 1976 qu'il a enregistré ça. 3 ans plus tard, Stevie Wonder va faire un album qui ressemble quand même à ça, qui s'appelle Journey Through the Secret Life of Plants. Donc, est-ce qu'il a été inspiré? Je sais pas, c'est dur à dire, mais Mart Garson, il a fait d'autres albums, dont un disque occulte, presque satanique, de musique et de musique électronique, en 1971, qui s'appelle Black Mass Lucifer. Et puis, il a fait aussi un disque qui était inspiré, lui, des signes du Zodiac à la fin des années 60. Vous voyez un peu le genre de personnage, et pourtant, sa musique était toujours assez plaisante. Voici The Big Game Hunters See the Cheetah.

C'était notre spécial Canada en ce 1er juillet à l'émission L'Heure Vinyle. Merci énormément d'avoir été là. Merci toujours aussi de participer. Vous nous écrivez, ça nous fait vraiment plaisir. On vous lit et puis on a plein de demandes de perles rares aussi qui sont rentrées. Ça fait très, très, très plaisir. Je vous donne donc rendez-vous demain à 17h pour une autre édition là qui sera pas spéciale Canada, Québec ou quoi que ce soit. Une édition normale de l'émission qui va groover, ça c'est certain. C'était Félix Bédéfossé au microphone. Il y a le collègue Stanley Péan qui prend l'antenne avec Quand le jazz est là. Je vous souhaite donc une excellente soirée sur les ondes de DC Musique, la radio musicale de Radio-Canada.

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